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1: Bonjour à tous. Une semaine après la disparition de Liana dans le Gers à Fleurance, un corps a été retrouvé dans un silo agricole sur une commune voisine. Le corps porterait les mêmes vêtements que l'adolescente de 11 ans selon le parquet d'Agen, portée disparue depuis une semaine. L'identification est en cours et une autopsie doit avoir lieu. Une réunion est d'ailleurs prévue demain matin à Matignon, convoquée par le Premier ministre Sébastien Lecornu pour faire le point sur l'affaire. Le ministre de l'Intérieur et le garde des Sceaux y prendront part. Gérald Darmanin, qui a déjà réagi hier soir, pointant du doigt la lenteur judiciaire autour du principal suspect. Écoutez.
2: Pourquoi cette personne, qui manifestement a des graves soupçons de violence ou de violence sexuelle sur les mineurs, n'a pas été mis hors de portée de jeunes, et notamment de cette jeune fille? Et donc une inspection conjointe du ministère de l'Intérieur et du ministère de la Justice fera tous les éléments clairs. Pourquoi, lorsque la procureure de la République demande de faire des actes d'enquête, manifestement ils ne sont pas faits? Pourquoi on n'est pas intervenu alors que ça fait de longs mois qu'on a des plaintes contre ce monsieur? C'est tout à fait inacceptable. En tant que chef d'administration, je prendrai mes responsabilités, je rendrai public le rapport. Et je prendrai des sanctions, je les proposerai, si je devais y en avoir, évidemment ce qui me concerne, avec le Conseil supérieur de la magistrature.
1: Dans le reste de l'actualité en France, ils sont hospitalisés depuis 3 semaines. 22 Français cas contact d'un homme contaminé par le hantavirus vont pouvoir regagner leur domicile ce samedi. Une information confirmée par la ministre de la Santé hier soir. Ils sont restés hospitalisés malgré des symptômes inexistants et des tests toujours négatifs. Le théâtre Édouard VII de Paris annule les dernières représentations de Patrick Bruel. La direction l'a annoncé ce jeudi au lendemain d'une nouvelle manifestation féministe devant le théâtre. Patrick Bruel visé par plusieurs plaintes pour violences sexuelles, on le rappelle. Et puis l'équipe de France ne rassure pas à une semaine de la Coupe du Monde. Défaite des Bleus ce jeudi soir à Nantes 2-1 contre la Côte d'Ivoire. Réaction attendue dès lundi contre l'Irlande du Nord. Les Bleus qui entrent dans le Mondial le 16 juin contre le Sénégal, on le rappelle. Très bonne journée à tous.

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1: Bonjour à tous. Une semaine après la disparition de Liana dans le Gers à Fleurance, un corps a été retrouvé dans un silo agricole sur une commune voisine. Le corps porterait les mêmes vêtements que l'adolescente de 11 ans selon le parquet d'Agen, portée disparue depuis une semaine. L'identification est en cours et une autopsie doit avoir lieu. Une réunion est d'ailleurs prévue demain matin à Matignon, convoquée par le Premier ministre Sébastien Lecornu pour faire le point sur l'affaire. Le ministre de l'Intérieur et le garde des Sceaux y prendront part. Gérald Darmanin, qui a déjà réagi hier soir, pointant du doigt la lenteur judiciaire autour du principal suspect. Écoutez.
2: Pourquoi cette personne, qui manifestement a des graves soupçons de violence ou de violence sexuelle sur les mineurs, n'a pas été mis hors de portée de jeunes, et notamment de cette jeune fille? Et donc une inspection conjointe du ministère de l'Intérieur et du ministère de la Justice fera tous les éléments clairs. Pourquoi, lorsque la procureure de la République demande de faire des actes d'enquête, manifestement ils ne sont pas faits? Pourquoi on n'est pas intervenu alors que ça fait de longs mois qu'on a des plaintes contre ce monsieur? C'est tout à fait inacceptable. En tant que chef d'administration, je prendrai mes responsabilités, je rendrai public le rapport. Et je prendrai des sanctions, je les proposerai si je devais y en avoir, évidemment en ce qui me concerne, avec le Conseil supérieur de la magistrature.
1: Dans le reste de l'actualité en France, ils sont hospitalisés depuis 3 semaines. 22 Français cas contact d'un homme contaminé par le hantavirus vont pouvoir regagner leur domicile ce samedi. Une information confirmée par la ministre de la Santé hier soir. Ils sont restés hospitalisés malgré des symptômes inexistants et des tests toujours négatifs. Le théâtre Édouard VII de Paris annule les dernières représentations de Patrick Bruel. La direction l'a annoncé ce jeudi au lendemain d'une nouvelle manifestation féministe devant le théâtre. Patrick Bruel visé par plusieurs plaintes pour violences sexuelles, on le rappelle. Et puis l'équipe de France ne rassure pas à une semaine de la Coupe du Monde. Défaite des Bleus ce jeudi soir à Nantes 2-1 contre la Côte d'Ivoire. Réaction attendue dès lundi contre l'Irlande du Nord. Les Bleus qui entrent dans le Mondial le 16 juin contre le Sénégal, on le rappelle. Très bonne journée à tous.

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1: Très bon réveil, il est 6h.
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1: Et c'est parti pour le dernier rendez-vous de cette semaine. On est vendredi aujourd'hui, bienvenue dans les matinales Jordan FM. Voici les infos. Jordan FM. Toute l'info, c'est maintenant avec Sophie Fritsch. Bonjour Sophie.
2: Bonjour Sylvain, bonjour à tous. Un accident s'est produit mercredi après-midi à Beaulieu, petite commune du Nord-Cantal, à la frontière de la Corrèze. Un agriculteur de 54 ans a été blessé par une vache alors qu'il tentait de rejoindre un champ. Il a été encorné au niveau du cou par l'animal qui se trouvait dans le pré. La victime a subi une importante plaie, mais son pronostic vital n'était pas engagé au moment de l'intervention des secours. L'agriculteur a été héliporté vers le CHU de Clermont pour des examens complémentaires. Face à la pénurie de logements à louer, le conseil départemental du Lot lance un nouveau plan d'aide à destination des petites communes de moins de 3500 habitants. L'objectif est de soutenir la rénovation ou la réhabilitation de logements communaux afin d'en remettre environ une trentaine sur le marché chaque année en milieu rural. Le département lotois espère ainsi renforcer l'attractivité des villages et faciliter l'installation de nouveaux habitants. Le documentaire « Un été en alpage » réalisé par Loïc Ballet pour France Télévisions sera présenté en avant-première mardi prochain le 9 juin à 19h30 à la maison de Pratbouck sur la commune d'Albepierre-Bredon. Ce film de 52 minutes est consacré à la transhumance récemment reconnue par l'UNESCO comme patrimoine culturel immatériel de l'humanité. Il s'inscrit dans le cadre de l'année internationale du pastoralisme pour 2026. La projection est gratuite avec réservation conseillée et la diffusion de ce documentaire est ensuite prévue le samedi 13 juin sur Ici Auvergne-Rhône-Alpes. Le Grand Site de France lance un appel à éco-bénévoles à l'occasion du passage du Tour de France le 14 juillet prochain. Le peloton traversera le secteur du Pas-de-Pérols au cœur d'un site naturel très fréquenté pour cette journée qui devrait attirer un très large public. Les volontaires retenus seront encadrés par les gardes nature et interviendront sur le secteur du col du Pertus pour rappeler les consignes de sécurité et sensibiliser le public à la préservation du site. Les infos complémentaires et le lien pour s'inscrire sont disponibles sur la page Facebook du Grand Site de France Puy-Marie Volcan du Cantal. On termine avec un mot de rugby. Après avoir validé leur montée en élite, les Sacadettes féminines du Stade Aurillacois vont jouer la finale du championnat d'accession. Les filles ont rendez-vous ce samedi 6 juin à 11h à La Roche-sur-Yon en Vendée. On continue ce jardin d'infos avec l'actu en français dans le monde. Bonjour Emmanuel Lafont.
3: Bonjour à tous. Une semaine après la disparition de Liana dans le Gers à Fleurance, un corps a été retrouvé dans un silo agricole sur une commune voisine. Le corps porterait les mêmes vêtements que l'adolescente de 11 ans selon le parquet d'Agen, portée disparue depuis une semaine. L'identification est en cours et une autopsie doit avoir lieu. Une réunion est d'ailleurs prévue demain matin à Matignon, convoquée par le Premier ministre Sébastien Lecornu pour faire le point sur l'affaire. Le ministre de l'Intérieur et le garde des Sceaux y prendront part. Gérald Darmanin, qui a déjà réagi hier soir, pointant du doigt la lenteur judiciaire autour du principal suspect. Écoutez.
4: Pourquoi cette personne, qui manifestement a des graves soupçons de violence ou de violence sexuelle sur les mineurs, n'a pas été mis hors de portée de jeunes, et notamment de cette jeune fille. Et donc une inspection conjointe du ministère de l'Intérieur et du ministère de la Justice fera tous les éléments clairs. Pourquoi, lorsque la procureure de la République demande de faire des actes d'enquête, manifestement, ils ne sont pas faits? Pourquoi on n'est pas intervenu alors que ça fait de longs mois qu'on a des plaintes contre ce monsieur? C'est tout à fait inacceptable. En tant que chef d'administration, je prendrai mes responsabilités, je rendrai public le rapport. Et je prendrai des sanctions, je les proposerai si je devais y en avoir, évidemment en ce qui me concerne, avec le Conseil supérieur de la magistrature.
3: Dans le reste de l'actualité en France, ils sont hospitalisés depuis 3 semaines. 22 Français, cas contact d'un homme contaminé par le hantavirus, vont pouvoir regagner leur domicile ce samedi. Une information confirmée par la ministre de la Santé hier soir. Ils sont restés hospitalisés malgré des symptômes inexistants et des tests toujours négatifs. Le théâtre Édouard VII de Paris annule les dernières représentations de Patrick Bruel. La direction l'a annoncé ce jeudi au lendemain d'une nouvelle manifestation féministe devant le théâtre. Patrick Bruel visé par plusieurs plaintes pour violences sexuelles, on le rappelle. Et puis l'équipe de France ne rassure pas à une semaine de la Coupe du Monde. Défaite des Bleus ce jeudi soir à Nantes 2-1 contre la Côte d'Ivoire. Réaction attendue dès lundi contre l'Irlande du Nord. Les Bleus qui entrent dans le Mondial le 16 juin contre le Sénégal, on le rappelle. Très bonne journée à tous.
2: Merci beaucoup Emmanuel. Côté ciel, à présent, l'ambiance est bien plus calme ce vendredi sur nos départements avec les éclaircies.

0: qui sont de retour. Quelques passages de grisaille persistent ce matin, mais le soleil l'emporte cet après-midi. Nos températures affichent de 11 à 15 degrés en matinée, de 13 à 19 pour nos maximales. On poursuit avec les courses qui ont lieu sur l'hippodrome de Paris-Vincennes et vers 20h15. Ce soir, 16 chevaux vont prendre le départ du quintet. Jordan FM vous conseille de jouer sur les 4 As 2, 11, 5, 16, 7 et 6. Les 4 As 2, 11, 5, 16, 7 et 6.
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0: réveil à tous avec Gims sur Jordan FM.
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0: On vient d'écouter Soleil pour démarrer cette journée. Bienvenue dans les matinales, vendredi 5 juin. On va vous accompagner jusqu'à 10h comme on le fait chaque matin. Et face à moi, comme tous les jours, il y a Charlotte. Bonjour Charlotte.
2: Bonjour Sylvain, bonjour à tous.
0: On est content de vous accompagner et de vous retrouver. C'est le dernier réveil de la semaine. Alors là, vous êtes en train d'émerger tranquillement. Vous vous dites,
3: eh ben, heureusement que c'est le dernier de la semaine parce que moi, j'en peux plus, je suis fatigué.
0: Mais je sais très bien que ça te fait bailler.
2: À chaque fois, c'est dramatique.
0: Quand je fais semblant, j'arrive à te faire bailler. Et je pense que si je refais ça,
2: non,
0: je te refais bailler.
2: Non.
3: Parce que, là, franchement, j'entends.
0: Eh, ça baille. Et puis pas un petit en plus. Je suis trop fort. Ça y est, c'est bon, ça t'a soulagé de bailler comme ça?
2: Mais ça se voit pas.
0: Ah oui, ça se voit pas, mais ça s'entend presque.
2: La fin.
0: On est avec vous hein, sur Jordan FM. Ce matin, on va parler de Ligue et Coloré. Rendez-vous qui se déroulera non pas ce week-end, mais la semaine prochaine. On parlera du casting de La France à un incroyable talent. On parlera aussi du festival Aurillac en scène, puisque ça démarre aujourd'hui. Il y a plein de choses à vous dire hein, pour cette dernière émission de la semaine. Et puis, on va surtout démarrer la journée avec de la musique. On aura Teddy Swims dans un instant ou encore Louane avec Pardonne-moi. Très bon réveil, c'est parti pour les matinales.
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1: L'ambiance côté ciel est plus calme ce vendredi et les éclaircies sont de retour. Quelques passages de grisaille persistent en matinée, mais les rayons de soleil l'emportent pour le reste de la journée. Du côté de nos températures, comptez de 11 à 15 degrés au meilleur ce matin. Nos maximales affichent de 13 à 19 cet après-midi. 13 à Murat, 16 à Aurillac et Ytrac, 19 degrés pour Morse. Cette belle ambiance se confirme également pour notre week-end avec toujours beaucoup de soleil en place sur les cartes des prévisions samedi et dimanche. Et puis notre mercure remonte également légèrement pour notre fin de semaine.
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0: réveil à tous, c'était Teddy Swims.
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0: Et aujourd'hui dans les matinales, on va parler d'un rendez-vous qui aura lieu le week-end de la semaine prochaine. Le comité de la Corrèze de la Ligue contre le cancer qui organise une nouvelle édition de la Ligue écolorée. Ce sera pour dimanche prochain, le 14 juin, et ce sera sur le site de Ponty à Ussel. Ouvert à tous dès l'âge de 6 ans, c'est un événement qui propose une course et une marche colorée, accessible et conviviale, avec un parcours de moins de 5 km et seulement 30 mètres de dénivelé.
2: Pensez dans un esprit familial et festif, la manifestation est un moment de partage au profit de la lutte contre le cancer. Les participants sont donc invités à venir vêtus d'un t-shirt blanc ou clair. Les déguisements sont également encouragés afin de contribuer à l'ambiance colorée de cette matinée. Le départ sera donné à 10h.
0: Les inscriptions sont possibles sur place. Rendez-vous pour ça dimanche prochain 9h. Mais les inscriptions se font aussi en ligne dès à présent au tarif de 5€ sur le site Eloasso. Vous cherchez Ligue colorée, course couleur à Ussel le 14 juin 2026. Petite précision qui a son importance, l'intégralité des bénéfices, sera reversée au comité de la Corrèze de la Ligue contre le cancer pour soutenir ses actions de prévention, d'accompagnement des personnes malades et de soutien à la recherche. On vous souhaite un bon réveil. Dans un instant, ce sera l'horoscope et ce sera avec Camille. On aura aussi notre roue des quiz qui va tourner d'ici quelques minutes. Et puis on rythme votre réveil avec de la musique. Voici Cassius tout de suite avec Toup Toup sur Jordan FM. 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
2: Bonjour à tous, on commence votre horoscope de ce vendredi 5 juin par les béliers. Vous pourriez attirer à vous une personne aimante et apaisante. Ouvrez l'œil.
3: Taureau, cette journée vous permettra de faire le point de façon intelligente sur vos acquis pour les faire fructifier.
4: Gémeaux, vous ne perdrez pas de temps avec des à peu près, votre efficacité est au rendez-vous.
5: Cancer, il serait dommage d'abîmer une amitié ou une relation gratifiante.
6: Gardez votre sang-froid et mesurez tout.
7: Les lions, si vous avez un problème, vous n'avez pas d'autre choix que d'être patient et d'attendre que l'orage passe.
8: Vierge, redoublez d'efforts. Votre vie sentimentale se voit boostée aujourd'hui par des émotions d'une très grande sensualité.
9: Balance, le confort est au centre de vos préoccupations.
10: Cette journée est plus calme, plus gourmande et plus sensuelle.
11: Scorpion, des discussions importantes au sujet de vos relations vous dynamisent.
12: À deux, vous trouvez des solutions.
13: Sagittaire, une gestion précieuse et efficace vous protège des mauvaises surprises financières.
14: Capricorne, vous alternez entre des humeurs fluctuantes,
15: vous devez quitter votre petit nuage pour affronter la réalité et cela promet un peu de nervosité.
16: Verseau, vous avez mille occasions de vous faire positivement remarquer, voire pour les plus adroits, la possibilité de vous rendre indispensable.
17: Et enfin les poissons, le climat est dynamique.
18: Ne boudez pas face à la multiplication des sollicitations en tout genre qui vous parviennent.
19: Je vous souhaite une excellente journée.
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0: Dans un instant, les derniers tours de roue de notre roue des quiz. Et puis le retour de la musique, ce sera après les infos. Il est 6h30. Les informations pour ce vendredi, c'est avec Sophie Fritsch. Bonjour Sophie.
2: Bonjour Sylvain, bonjour à tous. Un accident s'est produit mercredi après-midi à Beaulieu, petite commune du Nord-Cantal, à la frontière de la Corrèze. Un agriculteur de 54 ans a été blessé par une vache alors qu'il tentait de rejoindre un champ. Il a été encorné au niveau du cou par l'animal qui se trouvait dans le pré. La victime a subi une importante plaie, mais son pronostic vital n'était pas engagé au moment de l'intervention des secours. L'agriculteur a été héliporté vers le CHU de Clermont pour des examens complémentaires. Face à la pénurie de logements à louer, le conseil départemental du Lot lance un nouveau plan d'aide à destination des petites communes de moins de 3500 habitants. L'objectif est de soutenir la rénovation ou la réhabilitation de logements communaux afin d'en remettre environ une trentaine sur le marché chaque année en milieu rural. Le département lotois espère ainsi renforcer l'attractivité des villages et faciliter l'installation de nouveaux habitants. Le documentaire « Un été en alpage » réalisé par Loïc Ballet pour France Télévisions sera présenté en avant-première mardi prochain le 9 juin à 19h30 à la maison de Pratbouck sur la commune d'Albe-Pierre-Bredon. Ce film de 52 minutes est consacré à la transhumance récemment reconnue par l'UNESCO comme patrimoine culturel immatériel de l'humanité. Il s'inscrit dans le cadre de l'année internationale du pastoralisme pour 2026. La projection est gratuite avec réservation conseillée et la diffusion de ce documentaire est ensuite prévue le samedi 13 juin sur ICI Auvergne-Rhône-Alpes. Le Grand Site de France lance un appel à éco-bénévoles à l'occasion du passage du Tour de France le 14 juillet prochain. Le peloton traversera le secteur du Pas-de-Pérol, au cœur d'un site naturel très fréquenté, pour cette journée qui devrait attirer un très large public. Les volontaires retenus seront encadrés par les gardes nature et interviendront sur le secteur du col du Pertus pour rappeler les consignes de sécurité et sensibiliser le public à la préservation du site. Les infos complémentaires et le lien pour s'inscrire sont disponibles sur la page Facebook du Grand Site de France Puy-Marie Volcan du Cantal. On termine avec un mot de rugby. Après avoir validé leur montée en élite, les Sacadettes féminines du Stade Aurillacois vont jouer la finale du championnat d'accession. Les filles ont rendez-vous ce samedi 6 juin à 11h à La Roche-sur-Yon en Vendée. On continue ce jardin d'infos avec l'actu en France et dans le monde. Bonjour Emmanuel Lafond.
3: Bonjour à tous. Une semaine après la disparition de Liana dans le Gers à Fleurance, un corps a été retrouvé dans un silo agricole sur une commune voisine. Le corps porterait les mêmes vêtements que l'adolescente de 11 ans selon le parquet d'Agen, portée disparue depuis une semaine. L'identification est en cours et une autopsie doit avoir lieu. Une réunion est d'ailleurs prévue demain matin à Matignon, convoquée par le Premier ministre Sébastien Lecornu pour faire le point sur l'affaire. Le ministre de l'Intérieur et le garde des Sceaux y prendront part. Gérald Darmanin, qui a déjà réagi hier soir, pointant du doigt la lenteur judiciaire autour du principal suspect. Écoutez.
4: Pourquoi cette personne, qui manifestement a des graves soupçons de violence ou de violence sexuelle sur les mineurs, n'a pas été mis hors de portée de jeunes et notamment de cette jeune fille? Et donc une inspection conjointe du ministère de l'Intérieur et du ministère de la Justice fera tous les éléments clairs. Pourquoi, lorsque la procureure de la République demande de faire des actes d'enquête, manifestement ils ne sont pas faits? Pourquoi on n'est pas intervenu alors que ça fait de longs mois qu'on a des plaintes contre ce monsieur? C'est tout à fait inacceptable. En tant que chef d'administration, je prendrai mes responsabilités, je rendrai public le rapport. Et je prendrai des sanctions, je les proposerai, si je devais y en avoir, évidemment en ce qui me concerne, avec le Conseil supérieur de la magistrature.
3: Dans le reste de l'actualité en France, ils sont hospitalisés depuis 3 semaines. 22 Français, cas contact d'un homme contaminé par le hantavirus, vont pouvoir regagner leur domicile ce samedi. Une information confirmée par la ministre de la Santé hier soir. Ils sont restés hospitalisés malgré des symptômes inexistants et des tests toujours négatifs. Le théâtre Édouard VII de Paris annule les dernières représentations de Patrick Bruel. La direction l'a annoncé ce jeudi au lendemain d'une nouvelle manifestation féministe devant le théâtre. Patrick Bruel visé par plusieurs plaintes pour violences sexuelles, on le rappelle. Et puis l'équipe de France ne rassure pas à une semaine de la Coupe du Monde. Défaite des Bleus ce jeudi soir à Nantes 2-1 contre la Côte d'Ivoire. Réaction attendue dès lundi contre l'Irlande du Nord. Les Bleus qui entrent dans le Mondial le 16 juin contre le Sénégal, on le rappelle. Très bonne journée à tous.
2: Merci beaucoup Emmanuel. Côté ciel, à présent, l'ambiance est bien plus calme ce vendredi sur nos départements avec les éclaircies qui sont de retour. Quelques passages de grisaille persistent ce matin, mais le soleil l'emporte cet après-midi. Nos températures affichent de 11 à 15 degrés en matinée, de 13 à 19 pour nos maximales. On poursuit avec les courses qui ont lieu sur l'hippodrome de Paris-Vincennes et vers 20h15. 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

0: réveil avec Sound of Legend.
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0: Les matinales, c'est tous les matins dès 6h. Et aujourd'hui, c'est un petit peu particulier puisque c'est vendredi. Bientôt le week-end. Et on va retrouver pour la dernière fois de la semaine notre roue des quiz. Et ce sera un quiz spécial femmes aujourd'hui, Charlotte. 5 questions sur des femmes. Sur des choses qu'elles ont faites, qu'elles ont créées, qu'elles ont même inventées. 5 questions.
2: Femmes à l'honneur.
0: Exactement. Et il te faut 3 bonnes réponses pour l'emporter aujourd'hui et faire honneur aux femmes, justement. Première question, la voici. Elisabeth Maggie a inventé quelque chose. Est-ce qu'elle a inventé le Trivial Pursuit ou le Monopoly?
2: Le Monopoly.
0: Le Monopoly pour Elisabeth Maggie, c'est une bonne réponse. Elle l'a inventé en 1904. Tu ouvres le score, bravo. Deuxième question, Stéphanie Gvolek. Elle a inventé quelque chose, elle aussi. Mais est-ce qu'elle a inventé la dentelle ou le Kevlar?
2: Le Kevlar.
0: Ouais, c'était pas difficile, celle-ci.
2: Ah bon?
0: Deuxième point marqué. La troisième question, la voici. Joséphine Cochrane a inventé quelque chose qui vous sert encore aujourd'hui. Est-ce que c'est la machine à laver ou est-ce que c'est le lave-vaisselle qu'elle a inventé?
2: La machine à laver.
0: Eh non, le lave-vaisselle.
2: J'ai dit le lave-vaisselle, tu m'as pas bien entendu.
0: En 1887, non, t'aurais pu me dire la machine à laver, la vaisselle, mais là...
2: Bah oui, c'est ça, c'est ce que j'ai dit.
0: Non, c'est pas du tout ce que tu as dit. 1887. Quatrième question, Charlotte. La victoire est peut-être dans cette réponse qui arrive. Exactement. Margaret Wilcox a inventé la bouilloire électrique ou bien le chauffage dans les voitures?
2: La bouilloire électrique.
0: Le chauffage dans les voitures. Margaret Wilcox, elle s'était rendue compte que le moteur il chauffait, mais qu'on se gelait dans la voiture. Donc elle a trouvé un système pour envoyer l'air chaud du moteur à l'intérieur des voitures, histoire de réchauffer tout le monde.
2: D'accord.
0: Pas folle la bête.
2: Ouais.
0: On est à 2 bonnes et 2 mauvaises réponses, Charlotte. Cette dernière question est donc décisive. Florence Parpar a-t-elle inventé la machine à coudre ou bien le frigo?
2: Le frigo.
0: Le frigo. C'est une bonne réponse.
2: Il faut dire réfrigérateur d'abord.
0: Restez avec nous. Dans un instant sur Jordan FM, ce sera la météo et ce sera aussi Elena. On l'écoutera avec Mauvais Garçon.
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1: L'ambiance côté ciel est plus calme ce vendredi et les éclaircies sont de retour. Quelques passages de grisaille persistent en matinée, mais les rayons de soleil l'emportent pour le reste de la journée. Du côté de nos températures, comptez de 11 à 15 degrés au meilleur ce matin. Nos maximales affichent de 13 à 19 cet après-midi. 13 à Murat, 16 à Aurillac et Ytrac, 19 degrés pour Morse. Cette belle ambiance se confirme également pour notre week-end avec toujours beaucoup de soleil en place sur les cartes des prévisions samedi et dimanche. Et puis notre mercure remonte également légèrement pour notre fin de semaine.
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0: L'imparfaite, c'était Amir sur Jordan FM.
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0: Bon réveil. On démarre cette journée avec cette info qui concerne l'émission La France a un incroyable talent. Je sais pas si tu as vu, Charlotte, d'ailleurs, que Kev Adams tente sa chance, non pas dans La France a un incroyable talent, mais dans America's Got Talent, donc la version américaine.
2: Bien sûr.
0: C'est fou, hein, quand même.
2: C'est fou.
0: Faites comme Kev Adams. Pensez à vous inscrire pour le prochain casting. La production de l'émission La France a un incroyable talent sur M6 recherche effectivement ses futurs candidats.
2: Alors, si vous voulez vous inscrire, bah c'est simple. Hein. Vous pouvez contacter directement par téléphone le 01 46 62 38 54 ou bien par mail à nicolas.guyot@fremantle.com ou bien vous inscrire directement sur le site incroyabletalent.fr. Depuis 2005, le programme permet à des artistes amateurs ou professionnels de passer sous le feu des projecteurs. La saison 21 est officiellement lancée.
0: Ouais, les équipes vont venir à la rencontre des pépites un petit peu partout en France. Chanteurs, danseurs, humoristes, magiciens, artistes circassiens, artistes avec des facultés étonnantes. Que vous soyez amateur ou professionnel, seul ou en groupe, vous pouvez évidemment tenter votre chance. Les détails sur incroyabletalent.fr. Je vous redonne également le numéro de téléphone 01 46 62 38 54. Bon réveil, dans les prochaines minutes, on parlera de notre programme soirée télé de ce soir. Il y aura également les infos à 7h avec Sophie Fritsch et Miley Cyrus à écouter maintenant. Voici Wrecking Ball sur Jordan FM.

0: Et c'est comme ça qu'on démarre la journée sur Jordan FM. Pour ce soir, tiens, pas de casse-tête. Voici notre sélection télé avec le programme télé Jordan FM.
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2: Bonjour, au programme de votre soirée télé de ce vendredi 5 juin sur TF1, Mask Singer, divertissement présenté par Camille Combal, sur France 3 à Roland-Garros, la demi-finale homme, sur M6, Arnaque Magazine présenté par Julien Courbet. Parmi les affaires de ce soir, le champion de la pelleteuse qui détruit tout sur son passage, Monsieur B se présente comme un professionnel du terrassement, il détruit tout mais ne reconstruit rien. Et sur France 2, haute saison, série, sur France 5, fenêtre sur cour, film réalisé par Alfred Hitchcock. Sur TFX, Première Vacances, film avec Camille Chamou et Jonathan Cohen. Marion et Ben, trentenaires, font connaissance sur Tinder. Ils décident très vite de partir ensemble en vacances malgré l'avis de leur entourage. Et puis sur Gulli, Ninja Turtles Teenage Years, film d'animation. Après des années passées loin du monde des humains, les Tortues Ninja entreprennent de gagner le cœur des New Yorkais et d'être acceptés comme des adolescents normaux. Très belle soirée télé à tous.
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0: Et les infos. Toute l'info de ce vendredi, c'est avec Sophie Fritsch. Bonjour Sophie.
1: Bonjour Sylvain, bonjour à tous. Un accident s'est produit mercredi après-midi à Beaulieu, petite commune du Nord-Cantal, à la frontière de la Corrèze. Un agriculteur de 54 ans a été blessé par une vache alors qu'il tentait de rejoindre un champ. Il a été encorné au niveau du cou par l'animal qui se trouvait dans le pré. La victime a subi une importante plaie, mais son pronostic vital n'était pas engagé au moment de l'intervention des secours. L'agriculteur a été héliporté vers le CHU de Clermont pour des examens complémentaires. Face à la pénurie de logements à louer, le conseil départemental du Lot lance un nouveau plan d'aide à destination des petites communes de moins de 3500 habitants. L'objectif est de soutenir la rénovation ou la réhabilitation de logements communaux afin d'en remettre environ une trentaine sur le marché chaque année en milieu rural. Le département lotois espère ainsi renforcer l'attractivité des villages et faciliter l'installation de nouveaux habitants. Le documentaire « Un été en alpage » réalisé par Loïc Ballet pour France Télévisions sera présenté en avant-première mardi prochain le 9 juin à 19h30 à la maison de Pratbouck sur la commune d'Albepierre-Bredon. Ce film de 52 minutes est consacré à la transhumance récemment reconnue par l'UNESCO comme patrimoine culturel immatériel de l'humanité. Il s'inscrit dans le cadre de l'année internationale du pastoralisme pour 2026. La projection est gratuite avec réservation conseillée et la diffusion de ce documentaire est ensuite prévue le samedi 13 juin sur ICI. Auvergne-Rhône-Alpes. Le Grand Site de France lance un appel à éco-bénévoles à l'occasion du passage du Tour de France le 14 juillet prochain. Le peloton traversera le secteur du Pas-de-Pérol au cœur d'un site naturel très fréquenté pour cette journée qui devrait attirer un très large public. Les volontaires retenus seront encadrés par les gardes nature et interviendront sur le secteur du col du Pertus pour rappeler les consignes de sécurité et sensibiliser le public à la préservation du site. Les infos complémentaires et le lien pour s'inscrire sont disponibles sur la page Facebook du Grand Site de France Puy-Marie Volcan du Cantal. On termine avec un mot de rugby. Après avoir validé leur montée en élite, les Sacadettes féminines du Stade Aurillacois vont jouer la finale du championnat d'accession. Les filles ont rendez-vous ce samedi 6 juin à 11h à La Roche-sur-Yon en Vendée. On continue ce jardin d'infos avec l'actu en France et dans le monde. Bonjour Emmanuel Lafont.
2: Bonjour à tous. Dans l'attente de réponse dans le Gers, une semaine après la disparition de Liana, un corps sans vie a été découvert hier dans une usine agricole. Selon les informations du procureur d'Agen, il est porteur de vêtements similaires à ceux de la jeune fille au moment de sa disparition vendredi dernier. L'identification est en cours et une autopsie doit avoir lieu. Et beaucoup de questions également autour du principal suspect. Le quadragénaire a déjà été visé par plusieurs signalements est plainte depuis 2017. Une enquête administrative a été ouverte. Une réunion est également prévue ce matin à Matignon pour faire un point de situation sur l'affaire. Dans le reste de l'actualité, un agent de l'Office national des forêts interpellé après le méga feu des Corbières en 2025. Cet homme a été mis en examen pour destruction involontaire par incendie aggravé. D'après le journal Midi Libre, les enquêteurs cherchent à établir si une cigarette jetée par la fenêtre d'une voiture de patrouille pourrait être à l'origine du feu. Lors de sa garde à vue, le mis en cause a contesté son implication. Ce sinistre a été le pire incendie des 50 dernières années en France. Les pharmaciens victimes de violences, ils ont signalé l'an dernier 468 agressions à leur ordre national, selon un bilan publié hier sur la sécurité. Mais peu portent plainte devant la justice. Parmi les principales causes de violence, les refus de délivrance ou l'impatience des agresseurs. L'Auvergne-Rhône-Alpes, l'Île-de-France et les Hauts-de-France sont particulièrement concernés. Ce drame en plein désert au Niger. 49 ressortissants nigériens sont morts de soif dans la zone frontalière entre l'Algérie, le Niger et le Mali. Leur camion qui les transportait est tombé en panne. Ils rentraient du Mali pour célébrer la fête de l'Aïd. Seules deux personnes ont survécu. Cette zone désertique, point de passage connu des migrants africains qui cherchent à gagner l'Europe, est régulièrement le théâtre de drames de ce type. Et puis on termine en football et c'est une défaite qui inquiète à une semaine de la Coupe du Monde. L'équipe de France est inclinée à Nantes hier soir en match amical, 2-1 face à la Côte d'Ivoire. Prochain match amical lundi soir face à l'Irlande du Nord. Excellent début de journée à tous.
1: Merci beaucoup Emmanuel. Côté ciel, à présent, l'ambiance est bien plus calme ce vendredi sur nos départements avec les éclaircies qui sont de retour. Quelques passages de grisailles persistent ce matin, mais le soleil l'emporte cet après-midi. Nos températures affichent de 11 à 15 degrés en matinée, de 13 à 19 pour nos maximales. On poursuit avec les courses qui ont lieu sur l'hippodrome de Paris-Vincennes et vers 20h15. 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

0: Tame Impala, Jenny sur Jordan FM.
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0: Et c'est quasiment la dernière fois de la semaine que retentit cette musique qui annonce l'arrivée de ce petit jeu, prénommé doucement le Quoi donc ? Charlotte a préparé sa question et va nous la poser tout de suite. Voici le Quoi donc de ce vendredi.
2: Elle existe réellement ? Elle a été construite dans le Nevada par la Fox et Pepsi. Mais c'est quoi donc ?
0: Allez-y pour vos propositions de réponse. Vous pensez peut-être à quelque chose, peut-être même que vous connaissez la vraie bonne réponse.
2: Je te dis déjà, je vais vous donner un indice.
0: Vas-y. Hein.
2: C'est un élément de dessin animé.
0: Un élément de dessin animé. Ok. Ça peut être décisif justement dans les propositions qu'on va recevoir. Redonne-nous, s'il te plaît, une seconde fois le quoi donc.
2: Elle existe réellement. Elle a été construite dans le Nevada par la Fox et Pepsi. Mais c'est quoi donc ?
0: Eh ben, bonne chance. Rendez-vous tout de suite sur la page Facebook Jordan FM pour nous faire vos propositions de réponse. Nous, dans un instant, on écoutera Amy Winehouse pour le retour de la musique.
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1: L'ambiance côté ciel est plus calme ce vendredi et les éclaircies sont de retour. Quelques passages de grisaille persistent en matinée, mais les rayons de soleil l'emportent pour le reste de la journée. Du côté de nos températures, comptez de 11 à 15 degrés au meilleur ce matin. Nos maximales affichent de 13 à 19 cet après-midi. 13 à Murat, 16 à Aurillac et Ytrac, 19 degrés pour Morse. Cette belle ambiance se confirme également pour notre week-end avec toujours beaucoup de soleil en place sur les cartes des prévisions samedi et dimanche. Et puis notre mercure remonte également légèrement pour notre fin de semaine.
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0: Ça fait plaisir de démarrer avec vous ce dernier jour de la semaine. C'est vendredi aujourd'hui et on va parler de la maison d'Espras Saint-Verny qui organise un nouveau rendez-vous autour des vins d'été. Ce sera pour les vendredis 19 et samedi 20 juin et le rendez-vous plus précisément ce sera au 10 rue Jean-Baptiste Vert à Aurillac.
2: Baptisé Summer Party, l'événement veut mêler dégustation et ambiance festive à l'approche de la saison estivale. 8 vignerons seront donc présents pour l'occasion, pour faire découvrir leur cuvée avec une large place accordée aux rosés, mais aussi à des blancs et quelques rouges sélectionnés pour l'été. Le coup d'envoi sera donné vendredi à partir de 17h avec une soirée placée sous le thème La vie en rose, dans une ambiance musicale et conviviale. Le dress code, ça sera rose, forcément.
0: Et les dégustations se poursuivront le lendemain, donc le samedi 20 juin de 10h à 18h. L'entreprise Aurillacoise qui souhaite prolonger le succès de son salon de Noël avec un événement estival destiné à valoriser le savoir-faire des vignerons partenaires. Rendez-vous les vendredis 19 et samedi 20 juin prochain au 10 rue Jean-Baptiste Vert à Aurillac. Bon réveil, bon courage et prudence aussi sur la route. Dans les prochaines minutes, il y aura l'horoscope, le retour de l'info et la réponse à notre quoi donc du jour. Pour la musique, on se charge aussi de tout. Voici Harry Styles avec Dance No More sur Jordan FM.

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2: Bonjour à tous, on commence votre horoscope de ce vendredi 5 juin par les béliers. Vous pourriez attirer à vous une personne aimante et apaisante. Ouvrez l'œil.
3: Taureau, cette journée vous permettra de faire le point de façon intelligente sur vos acquis pour les faire fructifier.
4: Gémeaux, vous ne perdrez pas de temps avec des à peu près, votre efficacité est au rendez-vous.
5: Cancer, il serait dommage d'abîmer une amitié ou une relation gratifiante.
6: Gardez votre sang-froid et mesurez tout.
7: Les lions, si vous avez un problème, vous n'avez pas d'autre choix que d'être patient et d'attendre que l'orage passe.
8: Vierge, redoublez d'efforts. Votre vie sentimentale se voit boostée aujourd'hui par des émotions d'une très grande sensualité.
9: Balance, le confort est au centre de vos préoccupations.
10: Cette journée est plus calme, plus gourmande et plus sensuelle.
11: Scorpion, des discussions importantes au sujet de vos relations vous dynamisent.
12: À deux, vous trouvez des solutions.
13: Sagittaire, une gestion précieuse et efficace vous protège des mauvaises surprises financières.
14: Capricorne, vous alternez entre des humeurs fluctuantes, vous devez quitter votre petit nuage pour affronter la réalité et cela promet un peu de nervosité.
15: Verseau, vous avez 1000 occasions de vous faire positivement remarquer, voire pour les plus adroits, la possibilité de vous rendre indispensable.
16: Et enfin les poissons, le climat est dynamique.
17: Ne boudez pas face à la multiplication des sollicitations en tout genre qui vous parviennent.
18: Je vous souhaite une excellente journée.
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0: Avec la réponse à notre quoi donc du jour dans un instant et avec surtout tout de suite un nouveau point sur les informations. Il est 7h30. Et toute l'info de ce vendredi, c'est avec Sophie Fritsch. Bonjour Sophie.
2: Bonjour Sylvain, bonjour à tous. Un accident s'est produit mercredi après-midi à Beaulieu, petite commune du Nord-Cantal, à la frontière de la Corrèze. Un agriculteur de 54 ans a été blessé par une vache alors qu'il tentait de rejoindre un champ. Il a été encorné au niveau du cou par l'animal qui se trouvait dans le pré. La victime a subi une importante plaie, mais son pronostic vital n'était pas engagé au moment de l'intervention des secours. L'agriculteur a été héliporté vers le CHU de Clermont pour des examens complémentaires. Face à la pénurie de logements à louer, le conseil départemental du Lot lance un nouveau plan d'aide à destination des petites communes de moins de 3500 habitants. L'objectif est de soutenir la rénovation ou la réhabilitation de logements communaux afin d'en remettre environ une trentaine sur le marché chaque année en milieu rural. Le département lotois espère ainsi renforcer l'attractivité des villages et faciliter l'installation de nouveaux habitants. Le documentaire « Un été en alpage » réalisé par Loïc Ballet pour France Télévisions sera présenté en avant-première mardi prochain le 9 juin à 19h30 à la maison de Pratbouck sur la commune d'Albepierre-Bredon. Ce film de 52 minutes est consacré à la transhumance récemment reconnue par l'UNESCO comme patrimoine culturel immatériel de l'humanité. Il s'inscrit dans le cadre de l'année internationale du pastoralisme pour 2026. La projection est gratuite avec réservation conseillée et la diffusion de ce documentaire est ensuite prévue le samedi 13 juin sur ICI. Ici, Auvergne-Rhône-Alpes. Le Grand Site de France lance un appel à éco-bénévoles à l'occasion du passage du Tour de France le 14 juillet prochain. Le peloton traversera le secteur du Pas-de-Pérol, au cœur d'un site naturel très fréquenté, pour cette journée qui devrait attirer un très large public. Les volontaires retenus seront encadrés par les gardes nature et interviendront sur le secteur du col du Pertus pour rappeler les consignes de sécurité et sensibiliser le public à la préservation du site. Les infos complémentaires et le lien pour s'inscrire sont disponibles sur la page Facebook du Grand Site de France Puy-Marie Volcan du Cantal. On termine avec un mot de rugby. Après avoir validé leur montée en élite, les Sacadettes féminines du Stade Aurillacois vont jouer la finale du championnat d'accession. Les filles ont rendez-vous ce samedi 6 juin à 11h à La Roche-sur-Yon en Vendée. On continue ce jardin d'infos avec l'actu en France et dans le monde. Bonjour Emmanuel Lafont.
3: Bonjour à tous. Dans l'attente de réponses dans le Gers, une semaine après la disparition de Liana, un corps sans vie a été découvert hier dans une usine agricole. Selon les informations du procureur d'Agen, il est porteur de vêtements similaires à ceux de la jeune fille au moment de sa disparition vendredi dernier. L'identification est en cours et une autopsie doit avoir lieu. Et beaucoup de questions également autour du principal suspect. Le quadragénaire a déjà été visé par plusieurs signalements et plainte depuis 2017. Une enquête administrative a été ouverte. Une réunion est également prévue ce matin à Matignon pour faire un point de situation sur l'affaire. Dans le reste de l'actualité, un agent de l'Office national des forêts interpellé après le méga feu des Corbières en 2025. Cet homme a été mis en examen pour destruction involontaire par incendie aggravé. D'après le journal Midi Libre, les enquêteurs cherchent à établir si une cigarette jetée par la fenêtre d'une voiture de patrouille pourrait être à l'origine du feu. Lors de sa garde à vue, le mis en cause a contesté son implication. Ce sinistre a été le pire incendie des 50 dernières années en France. Les pharmaciens victimes de violences, ils ont signalé l'an dernier 468 agressions à leur ordre national, selon un bilan publié hier sur la sécurité. Mais peu portent plainte devant la justice. Parmi les principales causes de violence, les refus de délivrance ou l'impatience des agresseurs. L'Auvergne-Rhône-Alpes, l'Île-de-France et les Hauts-de-France sont particulièrement concernés. Ce drame en plein désert au Niger. 49 ressortissants nigériens sont morts de soif dans la zone frontalière entre l'Algérie, le Niger et le Mali. Leur camion qui les transportait est tombé en panne. Ils rentraient du Mali pour célébrer la fête de l'Aïd. Seules deux personnes ont survécu. Cette zone désertique, point de passage connu des migrants africains qui cherchent à gagner l'Europe, est régulièrement le théâtre de drames de ce type. Et puis on termine en football et c'est une défaite qui inquiète à une semaine de la Coupe du Monde. L'équipe de France est inclinée à Nantes hier soir en match amical, 2-1 face à la Côte d'Ivoire. Prochain match amical lundi soir face à l'Irlande du Nord. Excellent début de journée à tous.
2: Merci beaucoup Emmanuel. Côté ciel, à présent, l'ambiance est bien plus calme ce vendredi sur nos départements avec les éclaircies qui sont de retour. Quelques passages de grisaille persistent ce matin, mais le soleil l'emporte cet après-midi. Nos températures affichent de 11 à 15 degrés en matinée, de 13 à 19 pour nos maximales. On poursuit avec les courses qui ont lieu sur l'hippodrome de Paris-Vincennes et vers 20h15. Ce soir, 16 chevaux vont prendre le départ du quintet. Jordan FM vous conseille de jouer sur les 4 As 2, 11, 5, 16, 7 et 6. Les 4 As 2, 11, 5, 16, 7 et 6.
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0: C'est officiel. Cette trompette résonne et retentit pour la dernière fois cette semaine. C'est celle qui nous dit qu'il est temps de retrouver notre quoi donc. Tout à l'heure, Charlotte, tu as posé une question. Maintenant, nous allons découvrir les propositions de réponse de nos auditeurs et auditrices. Peux-tu, s'il te plaît, nous redonner la fameuse question ?
2: Elle existe réellement. Elle a été construite dans le Nevada par la Fox et Pepsi. Mais quoi donc ?
0: On a Sandy qui nous propose...
2: Attends, je dis juste la précision, c'est que je parlais de quelque chose qu'on trouvait dans un dessin animé.
0: Oui, qui a un rapport avec un dessin animé. Du coup, Sandy proposait la maison de Bob l'éponge.
2: Non, c'est pas ça.
0: Damien propose la tour Acme des studios du même nom.
2: Non.
0: Florian nous dit la tour de réponse.
2: Non.
0: Stéphanie propose la voiture Cars.
2: Non.
0: Phil nous dit la ville des Simpsons.
2: Non.
0: Et Dimitri nous propose la réplique grandeur nature de Titanic.
2: Non plus.
0: Pas ça non plus.
2: Phil est pas loin du tout. Hein.
0: Ah, Phil avec la ville des Simpsons, il est pas loin.
2: C'est pas
0: la maison des Simpsons.
2: Bah oui, la maison des Simpsons.
0: Incroyable.
2: Bah oui, qui existe réellement, donc qui a été construite dans le Nevada par la Fox et Pepsi.
0: Avec les vrais Simpsons à l'intérieur.
2: Les vrais ? Ah bah oui, parce qu'ils existent. Hein,
0: Allez, d'ici quelques minutes, la météo sur Jordan FM et puis le retour de la musique également, ce sera avec In Excess. On écoutera Mystify pour ce vendredi matin.
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1: L'ambiance côté ciel est plus calme ce vendredi et les éclaircies sont de retour. Quelques passages de grisaille persistent en matinée, mais les rayons de soleil l'emportent pour le reste de la journée. Du côté de nos températures, comptez de 11 à 15 degrés au meilleur ce matin. Nos maximales affichent de 13 à 19 cet après-midi. 13 à Murat, 16 à Aurillac et Ytrac, 19 degrés pour Morse. Cette belle ambiance se confirme également pour notre week-end avec toujours beaucoup de soleil en place sur les cartes des prévisions samedi et dimanche. Et puis notre mercure remonte également légèrement pour notre fin de semaine.
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0: Jamaïcane, Ugel, Solto dans les matinales Jordan FM.
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0: Nous sommes le vendredi 5 juin. On est content de vous accompagner pour commencer cette journée. Ça va être surtout une belle journée avec le lancement de l'édition 2026 du festival Aurillac en Seine. Rendez-vous ce soir pour ce grand rendez-vous musical en plein air. Événement qui va se dérouler au Prisme à Aurillac avec l'ambition claire, on le rappelle, proposer une programmation capable de rivaliser avec les grands festivals nationaux tout en mettant en valeur la scène locale. Rendez-vous donc ce soir avec les trois premiers artistes qui seront à retrouver sur scène.
2: Et Bonnie, il y aura aussi Claudio Capeo ou encore Matt Pokora présent sur scène. Ouais, l'affiche est belle et puis demain du beau monde aussi avec Louisa, Imani ou encore Mika.
0: Vous savez quoi, Mika en plus il a fait un truc mignon il y a quelques jours dans un festival Papillon de Nuit, je crois que c'est du côté de la Normandie. Mmh. En fait il s'est rendu compte que derrière la scène, d'accord, oui, il y a une maison qui habite juste à côté du lieu où se tient le festival. Et dans cette maison, bah, les gens qui habitent dans cette maison, ils se mettent dans leur jardin, mais ils voient pas le festival. En fait, ils voient la foule, mais ils voient pas ce qui se passe sur scène.
2: Ah.
0: Et Mika, il a dit, bah, venez, en fait. Messieurs, dames, je vous fais venir. Donc il les invitait à venir sur scène pour assister au festival. Je trouve ça trop mignon.
2: Moi, c'est fou.
0: En tout cas, rendez-vous ce soir, évidemment, pour le coup d'envoi donc du festival Aurillac en Seine édition 2026. C'est ce soir et demain. Ça va être énorme. Vous avez tous les détails qui vous attendent sur jordanfm.fr. On va dans les prochaines minutes retrouver le programme télé et l'information. Ce sera à 8h pour l'instant. Voici Clara Luciani avec Nu sur Jordan FM.

0: Merci de commencer votre journée avec les matinales. Nous, on vous propose de préparer votre soirée dès à présent. Voici notre sélection télé du jour, signée Jordan FM.
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2: Bonjour, au programme de votre soirée télé de ce vendredi 5 juin sur TF1, Mask Singer, divertissement présenté par Camille Combal. Sur France 3, à Roland Garros, la demi-finale homme. Sur M6, Arnaque Magazine présenté par Julien Courbet. Parmi les affaires de ce soir, le champion de la pelleteuse qui détruit tout sur son passage. Monsieur B se présente comme un professionnel du terrassement. Il détruit tout mais ne reconstruit rien. Sur France 2, haute saison, série. Sur France 5, fenêtre sur cour, film réalisé par Alfred Hitchcock. Sur TFX, première vacances, film avec Camille Chamou et Jonathan Cohen. Marion et Ben, trentenaires, font connaissance sur Tinder. Ils décident très vite de partir ensemble en vacances, malgré l'avis de leur entourage. Et puis sur Gulli, Ninja Turtles Teenage Years, film d'animation. Après des années passées loin du monde des humains, les Tortues Ninja entreprennent de gagner le cœur des New-Yorkais et d'être acceptés comme des adolescents normaux. Très belle soirée télé à tous.
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1: Très bonne matinée, c'est vendredi aujourd'hui.
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1: Dans le Cantal, la Corrèze et le Lot, Jordan FM et les matinales pour vous accompagner. Et le pourquoi du jour après.

0: départemental du Lot lance un nouveau plan d'aide à destination des petites communes de moins de 3500 habitants. L'objectif est de soutenir la rénovation ou la réhabilitation de logements communaux afin d'en remettre environ une trentaine sur le marché chaque année en milieu rural. Le département lotois espère ainsi renforcer l'attractivité des villages et faciliter l'installation de nouveaux habitants. Le documentaire Un été en alpage, réalisé par Loïc Ballet pour France Télévisions, sera présenté en avant-première mardi prochain, le 9 juin, à 19h30 à la maison de Pratbouck sur la commune d'Albepierre-Bredon. Ce film de 52 minutes est consacré à la transhumance, récemment reconnue par l'UNESCO comme patrimoine culturel immatériel de l'humanité. Il s'inscrit dans le cadre de l'année internationale du pastoralisme pour 2026. La projection est gratuite avec réservation conseillée et la diffusion de ce documentaire est ensuite prévue le samedi 13 juin sur ICI Auvergne-Rhône-Alpes. Le Grand Site de France lance un appel à éco-bénévoles à l'occasion du passage du Tour de France le 14 juillet prochain. Le peloton traversera le secteur du Pas-de-Pérol au cœur d'un site naturel très fréquenté pour cette journée qui devrait attirer un très large public. Les volontaires retenus seront encadrés par les gardes nature et interviendront sur le secteur du col du Pertus pour rappeler les consignes de sécurité et sensibiliser le public à la préservation du site. Les infos complémentaires et le lien pour s'inscrire sont disponibles sur la page Facebook du Grand Site de France Puy-Marie Volcan du Cantal. On termine avec un mot de rugby. Après avoir validé leur montée en élite, les Sacadettes féminines du Stade Aurillacois vont jouer la finale du championnat d'accession. Les filles ont rendez-vous ce samedi 6 juin à 11h à La Roche-sur-Yon en Vendée. On continue ce jardin d'infos avec l'actu en France et dans le monde. Bonjour Emmanuel Lafont.
1: Bonjour à tous. Dans l'attente de réponse dans le Gers, une semaine après la disparition de Liana, un corps sans vie a été découvert hier dans une usine agricole. Selon les informations du procureur d'Agen, il est porteur de vêtements similaires à ceux de la jeune fille au moment de sa disparition vendredi dernier. L'identification est en cours et une autopsie doit avoir lieu. Et beaucoup de questions également autour du principal suspect. Le quadragénaire a déjà été visé par plusieurs signalements est plainte depuis 2017. Une enquête administrative a été ouverte. Une réunion est également prévue ce matin à Matignon pour faire un point de situation sur l'affaire. Dans le reste de l'actualité, un agent de l'Office national des forêts interpellé après le méga feu des Corbières en 2025. Cet homme a été mis en examen pour destruction involontaire par incendie aggravé. D'après le journal Midi Libre, les enquêteurs cherchent à établir si une cigarette jetée par la fenêtre d'une voiture de patrouille pourrait être à l'origine du feu. Lors de sa garde à vue, le mis en cause a contesté son implication. Ce sinistre a été le pire incendie des 50 dernières années en France. Les pharmaciens victimes de violences, ils ont signalé l'an dernier 468 agressions à leur ordre national, selon un bilan publié hier sur la sécurité. Mais peu portent plainte devant la justice. Parmi les principales causes de violence, les refus de délivrance ou l'impatience des agresseurs. L'Auvergne-Rhône-Alpes, l'Île-de-France et les Hauts-de-France sont particulièrement concernés. Ce drame en plein désert au Niger. 49 ressortissants nigériens sont morts de soif dans la zone frontalière entre l'Algérie, le Niger et le Mali. Leur camion qui les transportait est tombé en panne. Ils rentraient du Mali pour célébrer la fête de l'Aïd. Seules deux personnes ont survécu. Cette zone désertique, point de passage connu des migrants africains qui cherchent à gagner l'Europe, est régulièrement le théâtre de drames de ce type. Et puis on termine en football et c'est une défaite qui inquiète à une semaine de la Coupe du Monde. L'équipe de France est inclinée à Nantes hier soir en match amical, 2-1 face à la Côte d'Ivoire. Prochain match amical lundi soir face à l'Irlande du Nord. Excellent début de journée à tous.
0: Merci beaucoup Emmanuel. Côté ciel, à présent, l'ambiance est bien plus calme ce vendredi sur nos départements avec les éclaircies qui sont de retour. Quelques passages de grisailles persistent ce matin, mais le soleil l'emporte cet après-midi. Nos températures affichent de 11 à 15 degrés en matinée, de 13 à 19 pour nos maximales. On poursuit avec les courses qui ont lieu sur l'hippodrome de Paris-Vincennes et vers 20h15. 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

0: Zao, MC Solar sur Jordan FM.
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0: Et on va retrouver maintenant notre pourquoi du jour. Nous avons Olivia qui habite à Tulle. Vous nous écoutez sur 100.7. Olivia nous a écrit par l'intermédiaire de sa maman, hein, parce qu'Olivia, elle n'a que 6 ans. Et elle nous demande pourquoi dans Boule et Bill, le petit garçon s'appelle Boule.
2: Boule s'est inspiré de Bouboule, le surnom que portait Philippe. Mais qui est Philippe ? Philippe, c'est le fils de Jean Robat, en raison de sa silhouette un petit peu rondouillarde à l'école.
0: D'accord.
2: Jean Robat, qui c'est ?
0: C'est le dessinateur de Boule et Bill.
2: Et voilà. Ah. Bref, donc il s'est inspiré un petit peu de son fils et du surnom qui lui était donné. Alors, plutôt que de l'appeler ensuite Bouboule, hein, le personnage principal, ça a été limité à Boule.
0: Ok. Mais c'est, moi, j'ai jamais compris parce que j'ai toujours trouvé plus logique que le petit garçon s'appelle Bill et que le chien s'appelle Boule, comme une boule de poil.
2: Mais c'est vrai que oui,
0: et finalement, c'est l'inverse.
2: C'était logique.
0: Rendez-vous lundi pour un nouveau Pourquoi du jour et d'ici là, vous posez toutes vos questions sur la page Facebook Jordan FM. La météo, ça c'est à suivre et Damien O'David également pour ce vendredi matin. On écoutera Next Summer pour la suite des matinales.
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1: L'ambiance côté ciel est plus calme ce vendredi et les éclaircies sont de retour. Quelques passages de grisaille persistent en matinée, mais les rayons de soleil l'emportent pour le reste de la journée. Du côté de nos températures, comptez de 11 à 15 degrés au meilleur ce matin. Nos maximales affichent de 13 à 19 cet après-midi. 13 à Murat, 16 à Aurillac et Ytrac, 19 degrés pour Morse. Cette belle ambiance se confirme également pour notre week-end avec toujours beaucoup de soleil en place sur les cartes des prévisions samedi et dimanche. Et puis notre mercure remonte également légèrement pour notre fin de semaine.
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0: très bonne matinée avec Naïka.
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0: C'est le dernier jour de la semaine, nous sommes le vendredi 5 juin et on vous accompagne pour encore quelques minutes bien évidemment avec un rendez-vous à ne pas manquer ce soir, l'association Poule Pastel qui organise, on vous le rappelle, le Poule Stock Festival en collaboration avec les associations Love Me Tender et Muraten. Ça va donc se dérouler ce soir et demain au domaine de Gravière à Lanobre, c'est dans le Cantal, un festival musical indépendant qui va mettre à l'honneur des artistes de la scène émergente.
2: Et mettre en valeur le Cantal et sa richesse géographique. Pour ça, il s'implante donc au domaine de Gravière, situé sur la commune de Lanobre, un site naturel offrant un cadre adapté à l'accueil d'événements culturels. Alors, le domaine, il dispose d'espaces extérieurs pour permettre l'installation d'une grande scène couverte, d'une petite scène plus intimiste en intérieur, de zones de restauration et d'un camping pour les festivaliers.
0: Vous pouvez d'ailleurs découvrir les images de tout ça sur jordanfm.fr. Il y a 10 artistes et groupes qui sont prévus sur ces deux scènes. Rendez-vous aujourd'hui à partir de 17h avec les premiers artistes donc pour ce Poule Stock Festival. Encore une fois, si vous voulez plus de détails, vous allez faire un tour sur jordanfm.fr. Onglet actualité tout simplement. Rendez-vous ce soir et demain pour en profiter. Et rendez-vous surtout dans quelques minutes pour découvrir notre Twitter. On va parler réseaux sociaux. Et puis on écoutera Marine ce matin et ce sera avec Escroc sur Jordan FM.
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0: Bon réveil, bon début de journée avec Jordan FM. Voici les prédictions des astres. C'est tout de suite avec votre horoscope signé par signe.
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2: Bonjour à tous, on commence votre horoscope de ce vendredi 5 juin par les béliers. Vous pourriez attirer à vous une personne aimante et apaisante. Ouvrez l'œil.
3: Taureau, cette journée vous permettra de faire le point de façon intelligente sur vos acquis pour les faire fructifier.
4: Gémeaux, vous ne perdrez pas de temps avec des à peu près, votre efficacité est au rendez-vous.
5: Cancer, il serait dommage d'abîmer une amitié ou une relation gratifiante.
6: Gardez votre sang-froid et mesurant tout.
7: Les lions, si vous avez un problème, vous n'avez pas d'autre choix que d'être patient et d'attendre que l'orage passe.
8: Vierge, redoublez d'efforts. Votre vie sentimentale se voit boostée aujourd'hui par des émotions d'une très grande sensualité.
9: Balance, le confort est au centre de vos préoccupations.
10: Cette journée est plus calme, plus gourmande et plus sensuelle.
11: Scorpion, des discussions importantes au sujet de vos relations vous dynamisent.
12: À deux, vous trouvez des solutions.
13: Sagittaire, une gestion précieuse et efficace vous protège des mauvaises surprises financières.
14: Capricorne, vous alternez entre des humeurs fluctuantes,
15: vous devez quitter votre petit nuage pour affronter la réalité et cela promet un peu de nervosité.
16: Verseau, vous avez mille occasions de vous faire positivement remarquer, voire pour les plus adroits,
17: la possibilité de vous rendre indispensable.
18: Et enfin les poissons, le climat est dynamique.
19: Ne boudez pas face à la multiplication des sollicitations en tout genre qui vous parviennent.
20: Je vous souhaite une excellente journée.
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0: 8h30, très bon vendredi avec Jordan FM.
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0: C'est notre point réseaux sociaux qu'on va retrouver dans la suite de nos matinales. La tweet heure arrive juste après l'actu. Et pour les informations, on est avec Sophie Fritsch. Bonjour Sophie.
2: Bonjour Sylvain, bonjour à tous. Un accident s'est produit mercredi après-midi à Beaulieu, petite commune du Nord-Cantal, à la frontière de la Corrèze. Un agriculteur de 54 ans a été blessé par une vache alors qu'il tentait de rejoindre un champ. Il a été encorné au niveau du cou par l'animal qui se trouvait dans le pré. La victime a subi une importante plaie, mais son pronostic vital n'était pas engagé au moment de l'intervention des secours. L'agriculteur a été héliporté vers le CHU de Clermont pour des examens complémentaires. Face à la pénurie de logements à louer, le conseil départemental du Lot lance un nouveau plan d'aide à destination des petites communes de moins de 3500 habitants. L'objectif est de soutenir la rénovation ou la réhabilitation de logements communaux afin d'en remettre environ une trentaine sur le marché chaque année en milieu rural. Le département lotois espère ainsi renforcer l'attractivité des villages et faciliter l'installation de nouveaux habitants. Le documentaire « Un été en alpage » réalisé par Loïc Ballet pour France Télévisions sera présenté en avant-première mardi prochain le 9 juin à 19h30 à la maison de Pratbouck sur la commune d'Albe-Pierre-Bredon. Ce film de 52 minutes est consacré à la transhumance récemment reconnue par l'UNESCO comme patrimoine culturel immatériel de l'humanité. Il s'inscrit dans le cadre de l'année internationale du pastoralisme pour 2026. La projection est gratuite avec réservation conseillée et la diffusion de ce documentaire est ensuite prévue le samedi 13 juin sur ICI. Auvergne-Rhône-Alpes. Le Grand Site de France lance un appel à éco-bénévoles à l'occasion du passage du Tour de France le 14 juillet prochain. Le peloton traversera le secteur du Pas-de-Pérol, au cœur d'un site naturel très fréquenté, pour cette journée qui devrait attirer un très large public. Les volontaires retenus seront encadrés par les gardes nature et interviendront sur le secteur du col du Pertus pour rappeler les consignes de sécurité et sensibiliser le public à la préservation du site. Les infos complémentaires et le lien pour s'inscrire sont disponibles sur la page Facebook du Grand Site de France Puy-Marie Volcan du Cantal. On termine avec un mot de rugby. Après avoir validé leur montée en élite, les Sacadettes féminines du Stade Aurillacois vont jouer la finale du championnat d'accession. Les filles ont rendez-vous ce samedi 6 juin à 11h à La Roche-sur-Yon en Vendée. On continue ce Jardin d'infos avec l'actu en France et dans le monde. Bonjour Emmanuel Lafont.
3: Bonjour à tous. Dans l'attente de réponse dans le Gers, une semaine après la disparition de Liana, un corps sans vie a été découvert hier dans une usine agricole. Selon les informations du procureur d'Agen, il est porteur de vêtements similaires à ceux de la jeune fille au moment de sa disparition vendredi dernier. L'identification est en cours et une autopsie doit avoir lieu. Et beaucoup de questions également autour du principal suspect. Le quadragénaire a déjà été visé par plusieurs signalements et plainte depuis 2017. Une enquête administrative a été ouverte. Une réunion est également prévue ce matin à Matignon pour faire un point de situation sur l'affaire. Dans le reste de l'actualité, un agent de l'Office national des forêts interpellé après le méga feu des Corbières en 2025. Cet homme a été mis en examen pour destruction involontaire par incendie aggravé. D'après le journal Midi Libre, les enquêteurs cherchent à établir si une cigarette jetée par la fenêtre d'une voiture de patrouille pourrait être à l'origine du feu. Lors de sa garde à vue, le mis en cause a contesté son implication. Ce sinistre a été le pire incendie des 50 dernières années en France. Les pharmaciens victimes de violences, ils ont signalé l'an dernier 468 agressions à leur ordre national, selon un bilan publié hier sur la sécurité. Mais peu portent plainte devant la justice. Parmi les principales causes de violence, les refus de délivrance ou l'impatience des agresseurs. L'Auvergne-Rhône-Alpes, l'Île-de-France et les Hauts-de-France sont particulièrement concernés. Ce drame en plein désert au Niger. 49 ressortissants nigériens sont morts de soif dans la zone frontalière entre l'Algérie, le Niger et le Mali. Leur camion qui les transportait est tombé en panne. Ils rentraient du Mali pour célébrer la fête de l'Aïd. Seules deux personnes ont survécu. Cette zone désertique, point de passage connu des migrants africains qui cherchent à gagner l'Europe, est régulièrement le théâtre de drames de ce type. Et puis on termine en football et c'est une défaite qui inquiète à une semaine de la Coupe du Monde. L'équipe de France est inclinée à Nantes hier soir en match amical, 2-1 face à la Côte d'Ivoire. Prochain match amical lundi soir face à l'Irlande du Nord. Excellent début de journée à tous.
2: Merci beaucoup Emmanuel. Côté ciel, à présent, l'ambiance est bien plus calme ce vendredi sur nos départements avec les éclaircies qui sont de retour. Quelques passages de grisaille persistent ce matin, mais le soleil l'emporte cet après-midi. Nos températures affichent de 11 à 15 degrés en matinée, de 13 à 19 pour nos maximales. On poursuit avec les courses qui ont lieu sur l'hippodrome de Paris-Vincennes et vers 20h15. 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

0: Fever Dream, c'était Alex Warren. On va parler réseaux sociaux tout de suite avec notre Twitter. C'est-à-dire que ces derniers jours, on a vu passer des choses sur les différents réseaux sociaux. On le met de côté et on vous le lit. C'est précisément ce que je vais faire, Charlotte, avec cette publication que j'ai vue passer. Je déteste les gens qui utilisent leur signe astrologique pour justifier leur comportement débile. Désolé, j'y peux rien, je suis scorpion. Non, non, Catherine, t'es juste une sacrée enflure. Rien à voir avec le signe astrologique. Voilà, ça m'a fait sourire. À toi, Charlotte, maintenant d'essayer de me faire rire et de me surprendre. Voici ta Twitter.
1: Avec Olivia Blabla qui a dit
0: si... Il peut donc faire rire.
1: Si vous voulez rentrer dans votre maillot de bain, faites comme votre ordinateur, n'acceptez pas les cookies.
0: Trop mignon.
1: Mignon.
0: Allez, bon début de journée avec Jordan FM. Pour la suite, la météo et les Rita Mitsuko avec Marcia Baila.
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1: L'ambiance côté ciel est plus calme ce vendredi et les éclaircies sont de retour. Quelques passages de grisaille persistent en matinée, mais les rayons de soleil l'emportent pour le reste de la journée. Du côté de nos températures, comptez de 11 à 15 degrés au meilleur ce matin. Nos maximales affichent de 13 à 19 cet après-midi. 13 à Murat, 16 à Aurillac et Ytrac, 19 degrés pour Morse. Cette belle ambiance se confirme également pour notre week-end avec toujours beaucoup de soleil en place sur les cartes des prévisions samedi et dimanche. Et puis notre mercure remonte également légèrement pour notre fin de semaine.
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0: Louisa qui sera demain soir au festival Aurillac en Seine. Nous, avant de se quitter, on va parler aujourd'hui d'un rapport. Rapport de l'Observatoire des inégalités, Charlotte, sur la richesse. D'accord ? C'est l'Observatoire des inégalités donc, qui a dévoilé ce rapport. C'était mardi, basé sur les chiffres de l'INSEE. Ils ont dressé une espèce de portrait robot de ceux qu'on peut qualifier de riches en France. D'accord ? Une catégorie dans laquelle certains parmi vous qui nous écoutez pourraient se retrouver sans même le savoir.
2: C'est-à-dire ?
0: Écoute bien, puisque selon ce rapport, gagner au moins 4 292 € par mois pour une personne seule, ou 6 438 € pour un couple sans enfant, ou 10 730 € pour un couple avec deux adolescents, ces seuils de richesse s'entendent une fois l'impôt sur le revenu payé, d'accord ? Et ça vous fait passer dans la catégorie, des riches.
2: Ah ouais ?
0: Ouais.
2: Ouais, d'accord.
0: Les cadres supérieurs, que ce soit dans le privé ou le public, sont les plus présents dans cette catégorie riches. Ils représentent 74% des actifs. Mais il y a d'autres riches qui s'ignorent. Si vous gagnez de l'argent et que vous pensez que vous gagnez bien votre vie mais pas être riche,
2: bah vous l'êtes en fait.
0: Vous êtes considéré comme riche.
2: Voilà, c'est ça.
0: Je peux te dire, Charlotte, que moi je ne suis pas dans cette catégorie-là. J'aimerais bien, mais ce n'est pas le cas.
2: C'est ça, tu te fais plaindre, mais en fait on sait pas tout de toi. Arrête de nous mentir un peu.
0: Écoute, une Ferrari,
2: c'est pas signe de richesse.
0: C'est gourmand. Non, mais il faut remplir le réservoir. Voilà. C'est pas facile tous les jours, je te le dis.
2: Ouais, t'es sûr.
0: Après, on va être honnête et se dire les choses, Charlotte. Le plus important n'est pas la richesse qu'on a sur le compte bancaire, mais.
2: Dans le cœur.
0: La richesse du cœur et des personnes. Et de l'amour riche. Moi, je suis riche de l'amour des gens qui m'entourent.
2: C'est beau.
0: Allez, on vous souhaite de passer un très très bon vendredi ainsi qu'un excellent week-end. Des choses de prévues justement pour ce week-end.
2: Alors, laisse-moi réfléchir pour ce week-end. Oui. L'anniversaire de ma fille, Romane, demain quand même, en famille.
0: Ah, d'accord.
2: Et puis
0: quel
2: aussi,
0: âge
2: elle aura 9 ans.
0: Oh là là, que ça passe vite.
2: Voilà. Okay. Et puis le lendemain, spectacle de danse de ma deuxième fille.
0: Très bien, parfait. Bon, bon courage.
2: Et toi ?
0: Aurillac en Seine, pardon, mais moi je vais faire la fête.
2: Ah bah oui, je suis pas forcément.
0: Bah, on attend ce rendez-vous avec impatience, donc moi je ne manque pas ce genre de rendez-vous. On sera de retour en pleine forme lundi à partir de 6h dans les matinales Jordan FM. Bisous Charlotte.
2: Bisous.
0: Vous aurez Guillaume et Jordan Sport cet après-midi, bien évidemment, pour faire le tour de toute l'actualité sportive. On va se quitter avec les infos à 9h, le programme télé et Chabouzi, voici Born to Die sur Jordan FM.

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2: Bonjour, au programme de votre soirée télé de ce vendredi 5 juin sur TF1, Mask Singer, divertissement présenté par Camille Combal, sur France 3 à Roland Garros, la demi-finale homme, sur M6, Arnaque, magazine présenté par Julien Courbet. Parmi les affaires de ce soir, le champion de la pelleteuse qui détruit tout sur son passage, Monsieur B se présente comme un professionnel du terrassement, il détruit tout mais ne reconstruit rien. Sur France 2, haute saison, série, sur France 5, fenêtre sur cour, film réalisé par Alfred Hitchcock. Sur TFX, Premières Vacances, film avec Camille Chamou et Jonathan Cohen. Marion et Ben, trentenaires, font connaissance sur Tinder. Ils décident très vite de partir ensemble en vacances malgré l'avis de leur entourage. Et puis sur Gulli, Ninja Turtles Teenage Years, film d'animation. Après des années passées loin du monde des humains, les Tortues Ninja entreprennent de gagner le cœur des New-Yorkais et d'être acceptés comme des adolescents normaux. Très belle soirée télé à tous.
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1: Très bon vendredi, il est 9h.
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1: Retour de la musique dans un instant, dans le Cantal, la Corrèze et le Lot sur Jordan FM. Ce sera juste après ce nouveau point sur les infos. 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Toute l'info avec Sophie Fritsch. Bonjour Sophie.
2: Bonjour Sylvain, bonjour à tous. Un accident s'est produit mercredi après-midi à Beaulieu, petite commune du Nord-Cantal à la frontière de la Corrèze. Un agriculteur de 54 ans a été blessé par une vache alors qu'il tentait de rejoindre un champ. Il a été encorné au niveau du cou par l'animal qui se trouvait dans le pré. La victime a subi une importante plaie mais son pronostic vital n'était pas engagé au moment de l'intervention des secours. L'agriculteur a été héliporté vers le CHU de Clermont pour des examens complémentaires. Face à la pénurie de logements à louer, le conseil départemental du Lot lance un nouveau plan d'aide à

0: culturel immatériel de l'humanité. Il s'inscrit dans le cadre de l'année internationale du pastoralisme pour 2026. La projection est gratuite avec réservation conseillée et la diffusion de ce documentaire est ensuite prévue le samedi 13 juin sur ICI Auvergne-Rhône-Alpes. Le Grand Site de France lance un appel à éco-bénévoles à l'occasion du passage du Tour de France le 14 juillet prochain. Le peloton traversera le secteur du Pas-de-Pérol au cœur d'un site naturel très fréquenté pour cette journée qui devrait attirer un très large public. Les volontaires retenus seront encadrés par les gardes nature et interviendront sur le secteur du col du Pertus pour rappeler les consignes de sécurité et sensibiliser le public à la préservation du site. Les infos complémentaires et le lien pour s'inscrire sont disponibles sur la page Facebook du Grand Site de France Puy-Marie Volcan du Cantal. On termine avec un mot de rugby. Après avoir validé leur montée en élite, les Sacadettes féminines du Stade Aurillacois vont jouer la finale du championnat d'accession. Les filles ont rendez-vous ce samedi 6 juin à 11h à La Roche-sur-Yon en Vendée. On continue ce jardin d'infos avec l'actu en France et dans le monde. Bonjour Emmanuel Lafont.
1: Bonjour à tous. Dans l'attente de réponse dans le Gers, une semaine après la disparition de Liana, un corps sans vie a été découvert hier dans une usine agricole. Selon les informations du procureur d'Agen, il est porteur de vêtements similaires à ceux de la jeune fille au moment de sa disparition vendredi dernier. L'identification est en cours et une autopsie doit avoir lieu. Et beaucoup de questions également autour du principal suspect. Le quadragénaire a déjà été visé par plusieurs signalements est plainte depuis 2017. Une enquête administrative a été ouverte. Une réunion est également prévue ce matin à Matignon pour faire un point de situation sur l'affaire. Dans le reste de l'actualité, un agent de l'Office national des forêts interpellé après le méga feu des Corbières en 2025. Cet homme a été mis en examen pour destruction involontaire par incendie aggravé. D'après le journal Midi Libre, les enquêteurs cherchent à établir si une cigarette jetée par la fenêtre d'une voiture de patrouille pourrait être à l'origine du feu. Lors de sa garde à vue, le mis en cause a contesté son implication. Ce sinistre a été le pire incendie des 50 dernières années en France. Les pharmaciens, victimes de violences, ils ont signalé l'an dernier 468 agressions à leur ordre national, selon un bilan publié hier sur la sécurité. Mais peu portent plainte devant la justice. Parmi les principales causes de violence, les refus de délivrance ou l'impatience des agresseurs. L'Auvergne-Rhône-Alpes, l'Île-de-France et les Hauts-de-France sont particulièrement concernés. Ce drame en plein désert au Niger. 49 ressortissants nigériens sont morts de soif dans la zone frontalière entre l'Algérie, le Niger et le Mali. Leur camion qui les transportait est tombé en panne. Ils rentraient du Mali pour célébrer la fête de l'Aïd. Seules deux personnes ont survécu. Cette zone désertique, point de passage connu des migrants africains qui cherchent à gagner l'Europe, est régulièrement le théâtre de drames de ce type. Et puis on termine en football et c'est une défaite qui inquiète à une semaine de la Coupe du Monde. L'équipe de France est inclinée à Nantes hier soir en match amical, 2-1 face à la Côte d'Ivoire. Prochain match amical lundi soir face à l'Irlande du Nord. Excellent début de journée à tous.
0: Merci beaucoup Emmanuel. Côté ciel, à présent, l'ambiance est bien plus calme ce vendredi sur nos départements avec les éclaircies qui sont de retour. Quelques passages de grisaille persistent ce matin, mais le soleil l'emporte cet après-midi. Nos températures affichent de 11 à 15 degrés en matinée, de 13 à 19 pour nos maximales. On poursuit avec les courses qui ont lieu sur l'hippodrome de Paris-Vincennes et vers 20h15. Ce soir, 16 chevaux vont prendre le départ du quintet. Jordan FM vous conseille de jouer sur les 4 As 2, 11, 5, 16, 7 et 6. Les 4 As 2, 11, 5, 16, 7 et 6.
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0: Et pour la dernière fois de la semaine, notre pourquoi du jour, c'est Johan qui nous a écrit, qui habite à Tulle. Visiblement inspiré par ce qui se passe à la télé en ce moment, c'est-à-dire Roland Garros, parce que Johan nous demande pourquoi au tennis, quand il y a égalité, on dit A.
1: Ouais, parce que soit 15A, ça veut dire 15 partout, 30A, 40A.
0: Ouais, c'est vrai.
1: Bon, alors pourquoi? Eh ben, parce que ça vient de l'anglais. La lettre A fait référence au mot anglais hole, qui commence par A, hole, pour tous, signifiant que tous les joueurs, ou paires de joueurs, hein, dans le cas du double, ont marqué le même nombre de points.
0: Donc, donc 15 hole, en fait, 15 tous.
1: C'est ça. En gros, c'est ça.
0: C'est juste ça?
1: C'est juste ça. Pas plus compliqué.
0: Je m'attendais à un truc vraiment très recherché,
1: avec
0: des symboliques et tout, et au final, c'est juste une question de flemme.
1: T'as tout à fait compris.
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Le chanteur et auteur-compositeur Bertrand Belin sera en concert au Sismographe à Aurillac le samedi 19 septembre à 21h. L'artiste breton présent sur la scène musicale depuis près de 20 ans viendra présenter son nouvel album Watt, un projet aux influences mêlant rock, pop et musique électro. Reconnu pour sa voix grave et son univers poétique, Bertrand Belin propose un répertoire introspectif autour de thèmes liés à l'humain, ses doutes et ses émotions. Ce nouvel opus, marqué par des collaborations et une approche sonore plus organique, confirme la singularité de l'artiste. Info et billetterie sur le site théâtre.aurillac.fr.

0: Et vous le savez, on aime bien parler réseaux sociaux. C'est justement ce qu'on s'apprête à faire immédiatement, Charlotte, avec notre Twitter. Dans cette Twitter, on parle donc des publications qui nous ont fait sourire. En voici une, Charlotte, je vais passer sur la page Nekozo, d'accord ?
1: Ouais.
0: Si ton chat te demande d'ouvrir la fenêtre, mais qu'il ne sort pas, c'est peut-être parce qu'il veut que ce soit toi qui t'en ailles.
1: C'est vrai ça.
0: Vous comprendrez peut-être mieux le comportement de votre chat grâce à cette publication.
1: C'est possible.
0: Qu'est-ce que tu as mis de côté pour la Twitter ?
1: Mais oui, alors c'est un jeu de mots, d'accord ? Donc c'est pour toi, mais il faut bien être attentif.
0: Oui, parce que je suis amateur de jeux de mots.
1: Le saviez-vous ? La femelle du canard ne pond qu'un seul œuf en été. Et oui, c'est l'œuf estival de Cannes.
0: L'œuf estival de Cannes. C'est marrant, je l'ai vu passer, je l'avais mise de côté aussi.
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1: Bonjour à tous. Face à la pénurie de logements à louer, le conseil départemental du Lot lance un nouveau plan d'aide à destination des petites communes de moins de 3500 habitants. L'objectif est de soutenir la rénovation ou la réhabilitation de logements communaux afin d'en remettre environ une trentaine sur le marché chaque année en milieu rural. Le département lotois espère ainsi renforcer l'attractivité des villages et faciliter l'installation de nouveaux habitants. Le documentaire Un été en alpage, réalisé par Loïc Ballet pour France Télévisions, sera présenté en avant-première mardi prochain, le 9 juin, à 19h30 à la maison de Pratbouc sur la commune d'Albe-Pierre-Bredon. Il s'inscrit dans le cadre de l'année internationale du pastoralisme pour 2026. La projection est gratuite avec réservation conseillée et la diffusion de ce documentaire est ensuite prévue le samedi 13 juin sur ICI Auvergne-Rhône-Alpes. Le Grand Site de France lance un appel à éco-bénévoles à l'occasion du passage du Tour de France le 14 juillet prochain. Le peloton traversera le secteur du Pas-de-Pérol au cœur d'un site naturel très fréquenté pour cette journée qui devrait attirer un très large public. Les volontaires retenus seront encadrés par les gardes nature et interviendront sur le secteur du

0: l'arrestation de Liana dans le Gers. Car aujourd'hui, c'est le passé du principal suspect qui pose question. Le quadragénaire a déjà été visé par plusieurs signalements et plaint depuis 2017. Sur place, un corps a été découvert hier après-midi à quelques kilomètres de Fleurance dans le Gers. Il pourrait s'agir de celui de Liana. Dans le reste de l'actualité, les annulations de spectacles s'enchaînent pour Patrick Bruel. La pièce deuxième partie a été retirée de la programmation du Théâtre d'Orsay à Paris. Le chanteur fait face à des accusations de viol et d'agression sexuelle. Pas de cessez-le-feu au Liban. Le chef du Hezbollah a rejeté l'accord conclu cette semaine entre Israël et le Liban. Il réclame le retrait total des forces israéliennes. Et puis l'Académie française entame la 10e édition de son dictionnaire. Les académiciens ont en effet commencé l'examen des mots commençant par la lettre A, près de 2 ans après avoir finalisé la 9e version. Excellente matinée à tous.
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2: L'ambiance côté ciel est plus calme ce vendredi et les éclaircies sont de retour. Quelques passages de grisaille persistent en matinée, mais les rayons de soleil l'emportent pour le reste de la journée. Nos maximales affichent de 13 à 19 cet après-midi. 13 à Murat, 16 à Aurillac et Ytrac, 19 degrés pour Morse. Cette belle ambiance se confirme également pour notre week-end avec toujours beaucoup de soleil en place sur les cartes des prévisions samedi et dimanche. Et puis notre mercure remonte également légèrement pour notre fin de semaine.

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1: L'association L'écho de leurs sabots fête sa première année d'existence. Pour célébrer cet anniversaire, une journée dédiée au bien-être et à la médiation animale est organisée samedi 13 juin à la ferme équestre au paradis des chevaux à Loupiac sur la commune du Rouget-Perse. Au programme, dès 9h30, séance de médiation suivie de balades à pied ou à cheval. Après un temps d'échange sur les actions menées, la journée se clôturera par un barbecue convivial. Renseignements et inscriptions par téléphone au 06 83 54 74 74. Toutes les infos se retrouvent également sur la page Facebook

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1: Bonjour à tous. Face à la pénurie de logements à louer, le conseil départemental du Lot lance un nouveau plan d'aide à destination des petites communes de moins de 3500 habitants. L'objectif est de soutenir la rénovation ou la réhabilitation de logements communaux afin d'en remettre environ une trentaine sur le marché chaque année en milieu rural. Le département lotois espère ainsi renforcer l'attractivité des villages et faciliter l'installation de nouveaux habitants. Le documentaire « Un été en alpage » réalisé par Loïc Ballet pour France Télévisions sera présenté en avant-première mardi prochain le 9 juin à 19h30 à la maison de Pratbouck sur la commune d'Albe-Pierre-Bredon. Il s'inscrit dans le cadre de l'année internationale du pastoralisme pour 2026. La projection est gratuite avec réservation conseillée et la diffusion de ce documentaire est ensuite prévue le samedi 13 juin sur ICI Auvergne-Rhône-Alpes. Le Grand Site de France lance un appel à éco-bénévoles à l'occasion du passage du Tour de France le 14 juillet prochain. Le peloton traversera le secteur du Pas-de-Pérols au cœur d'un site naturel très fréquenté pour cette journée qui devrait attirer un très large public. Les volontaires retenus seront encadrés par les gardes nature et interviendront sur le secteur du col du Pertus pour rappeler les consignes de sécurité et sensibiliser le public à la préservation du site. Les infos complémentaires et le lien pour s'inscrire sont disponibles sur la page Facebook du Grand Site de France Puy-Marie Volcan du Cantal. On termine avec un mot de rugby. Après avoir validé leur montée en élite, les Sacadettes féminines du Stade Aurillacois vont jouer la finale du championnat d'accession. Les filles ont rendez-vous ce samedi 6 juin à 11h à La Roche-sur-Yon en Vendée. On passe tout de suite au point sur l'actu en France et dans le monde. Bonjour Emmanuel Lafont.
2: Bonjour à tous. La direction de la gendarmerie ordonne un état des lieux des procédures en cours sur les viols et agressions sexuelles sur mineurs. C'est une information du journal Le Parisien, conséquence de l'affaire de la disparition de l'IA.

0: dictionnaire. Les académiciens ont en effet commencé l'examen des mots commençant par la lettre A, près de 2 ans après avoir finalisé la 9e version. Excellente matinée à tous.
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2: L'ambiance côté ciel est plus calme ce vendredi et les éclaircies sont de retour. Quelques passages de grisaille persistent en matinée, mais les rayons de soleil l'emportent pour le reste de la journée. Nos maximales affichent de 13 à 19 cet après-midi. 13 à Murat, 16 à Aurillac et Ytrac, 19 degrés pour Morse. Cette belle ambiance se confirme également pour notre week-end avec toujours beaucoup de soleil en place sur les cartes des prévisions samedi et dimanche. Et puis notre mercure remonte également légèrement pour notre fin de semaine.

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1: Les virades de l'espoir, journée nationale de mobilisation contre la mucoviscidose auront lieu le dimanche 27 septembre au complexe sportif de Pérol à Aurillac. Cette troisième édition éco-citoyenne proposera des randonnées pédestres et cyclos accessibles à tous, ainsi que de nombreuses animations, escalades, zumba, danse folklorique ou encore démonstrations sportives. Un chalet des surprises permettra de gagner un lot pour chaque jeton acheté au profit de l'association Vaincre la mucoviscidose. Toutes les informations concernant cette journée sont disponibles sur la page Facebook Virades de l'espoir Cantal.
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1: Bonjour à tous. Face à la pénurie de logements à louer, le conseil départemental du Lot lance un nouveau plan d'aide à destination des petites communes de moins de 3500 habitants. L'objectif est de soutenir la rénovation ou la réhabilitation de logements communaux afin d'en remettre environ une trentaine sur le marché chaque année en milieu rural. Le département lotois espère ainsi renforcer l'attractivité des villages et faciliter l'installation de nouveaux habitants. Le documentaire « Un été en alpage » réalisé par Loïc Ballet pour France Télévisions sera présenté en avant-première mardi prochain le 9 juin à 19h30 à la maison de Pratbouck sur la commune d'Albe-Pierre-Bredon. Il s'inscrit dans le cadre de l'année internationale du pastoralisme pour 2026. La projection est gratuite avec réservation conseillée et la diffusion de ce documentaire est ensuite prévue le samedi 13 juin sur ICI Auvergne-Rhône-Alpes. Le Grand Site de France lance un appel à éco-bénévoles à l'occasion du passage du Tour de France le 14 juillet prochain. Le peloton traversera le secteur du Pas-de-Pérol au cœur d'un site naturel très fréquenté pour cette journée qui devrait attirer un très large public. Les volontaires retenus seront encadrés par les gardes nature et interviendront sur le secteur du col du Pertus pour rappeler les consignes de sécurité et sensibiliser le public à la préservation du site. Les infos complémentaires et le lien pour s'inscrire sont disponibles sur la page Facebook du Grand Site de France Puy-Marie Volcan du Cantal. On termine avec un mot de rugby. Après avoir validé leur montée en élite, les Sacadettes féminines du Stade Aurillacois vont jouer la finale du championnat d'accession. Les filles ont rendez-vous ce samedi 6 juin à 11h à La Roche-sur-Yon en Vendée. On passe tout de suite au point sur l'actu en France et dans le monde. Bonjour Emmanuel Lafond.
2: Bonjour à tous. Une réunion de crise à Matignon pour évoquer les dysfonctionnements qui ont conduit à l'affaire Liana. Le principal suspect dans la disparition de la collégienne de 11 ans avait déjà été visé par plusieurs signalements et plaintes depuis 2017, notamment pour viol sur mineur. Le ministre de la Justice Gérald Darmanin réunira lundi l'ensemble des procureurs généraux. Jacques et Jessica Moretti auditionnés aujourd'hui en Suisse. Les propriétaires du bar Le Constellation à Crans-Montana doivent s'expliquer sur l'incendie qui a fait plus de 40 morts le soir du Nouvel An. Le ministère public du canton du Valais veut procéder à une confrontation entre les deux responsables de l'établissement. Au total, 14 personnes sont visées par l'instruction pénale. Elle s'offre un nouveau mandat de 3 ans à la tête de la CGT. Sophie Binet, largement réélue à la tête du deuxième syndicat de France, avec plus de 80% des voix, elle était la seule candidate à sa succession. Et puis le tennis à Roland-Garros, les demi-finales hommes, cet après-midi.

Murat, 16 à Aurillac et Ytrac, 19 degrés pour Morse. Cette belle ambiance se confirme également pour notre week-end avec toujours beaucoup de soleil en place sur les cartes des prévisions samedi et dimanche. Et puis notre mercure remonte également légèrement pour notre fin de semaine.

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1: Bonjour à tous. Face à la pénurie de logements à louer, le conseil départemental du Lot lance un nouveau plan d'aide à destination des petites communes de moins de 3500 habitants. L'objectif est de soutenir la rénovation ou la réhabilitation de logements communaux afin d'en remettre environ une trentaine sur le marché chaque année en milieu rural. Le département lotois espère ainsi renforcer l'attractivité des villages et faciliter l'installation de nouveaux habitants. Le documentaire « Un été en alpage » réalisé par Loïc Ballet pour France Télévisions sera présenté en avant-première mardi prochain le 9 juin à 19h30 à la maison de Pratbouck sur la commune d'Albepierre-Bredon. Il s'inscrit dans le cadre de l'année internationale du pastoralisme pour 2026. La projection est gratuite avec réservation conseillée et la diffusion de ce documentaire est ensuite prévue le samedi 13 juin sur ICI Auvergne-Rhône-Alpes. Le Grand Site de France lance un appel à éco-bénévoles à l'occasion du passage du Tour de France le 14 juillet prochain. Le peloton traversera le secteur du Pas-de-Pérol au cœur d'un site naturel très fréquenté pour cette journée qui devrait attirer un très large public. Les volontaires retenus seront encadrés par les gardes nature et interviendront sur le secteur du col du Pertus pour rappeler les consignes de sécurité et sensibiliser le public à la préservation du site. Les infos complémentaires et le lien pour s'inscrire sont disponibles sur la page Facebook du Grand Site de France Puy-Marie Volcan du Cantal. On termine avec un mot de rugby. Après avoir validé leur montée en élite, les Sacadettes féminines du Stade Aurillacois vont jouer la finale du championnat d'accession. Les filles ont rendez-vous ce samedi 6 juin à 11h à La Roche-sur-Yon en Vendée. On passe tout de suite au point sur l'actu en français dans le monde. Bonjour Emmanuel Lafond.
2: Bonjour à tous. Une réunion de crise à Matignon pour évoquer les dysfonctionnements qui ont conduit à l'affaire Liana. Le principal suspect dans la disparition de la collégienne de 11 ans avait déjà été visé par plusieurs signalements et plaintes depuis 2017, notamment pour viol sur mineur. Le ministre de la Justice Gérald Darmanin réunira lundi l'ensemble des procureurs généraux. Jacques et Jessica Moretti auditionnés aujourd'hui en Suisse. Les propriétaires du bar Le Constellation à Crans-Montana doivent s'expliquer sur l'incendie qui a fait plus de 40 morts le soir du Nouvel An. Le ministère public du canton du Valais veut procéder à une confrontation entre les deux responsables de l'établissement. Au total, 14 personnes sont visées par l'instruction pénale. Elle s'offre un nouveau mandat de 3 ans à la tête de la CGT. Sophie Binet, largement réélue à la tête du deuxième syndicat de France, avec plus de 80% des voix, elle était la seule candidate à sa succession. Et puis le tennis à Roland-Garros, les demi-finales hommes. Cet après-midi, le numéro 3 mondial Alexander Zverev sera opposé au Tchèque Jakub Mencik. L'autre demi-finale en début de soirée sera 100% italienne, avec un duel entre Matteo Arnaldi et Flavio Cobolli.
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1: L'ambiance côté ciel est plus calme ce vendredi et les éclaircies sont de retour. Quelques passages de grisaille persistent en matinée, mais les rayons de soleil l'emportent pour le reste de la journée. Nos maximales affichent de 13 à 19 cet après-midi. 13 à

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1: Bonjour, au programme de votre soirée télé de ce vendredi 5 juin sur TF1, Mask Singer, divertissement présenté par Camille Combal, sur France 3, Roland Garros, la demi-finale homme, sur M6, Arnaque, magazine présenté par Julien Courbet. Parmi les affaires de ce soir, le champion de la pelleteuse qui détruit tout sur son passage, Monsieur B se présente comme un professionnel du terrassement, il détruit tout mais ne reconstruit rien. Sur France 2, haute saison, série, sur France 5, fenêtre sur cour, film réalisé par Alfred Hitchcock. Sur TFX, première vacances, film avec Camille Chamou et Jonathan Cohen. Marion et Ben, trentenaires, font connaissance sur Tinder. Ils décident très vite de partir ensemble en vacances malgré l'avis de leur entourage. Et puis sur Gulli, Ninja Turtles Teenage Years, film d'animation. Après des années passées loin du monde des humains, les Tortues Ninja entreprennent de gagner le cœur des New Yorkais et d'être acceptés comme des adolescents normaux. Très belle soirée télé à tous.
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1: Bonjour à tous. Face à la pénurie de logements à louer, le conseil départemental du Lot lance un nouveau plan d'aide à destination des petites communes de moins de 3500 habitants. L'objectif est de soutenir la rénovation ou la réhabilitation de logements communaux afin d'en remettre environ une trentaine sur le marché chaque année en milieu rural. Le département lotois espère ainsi renforcer l'attractivité des villages et faciliter l'installation de nouveaux habitants. Le documentaire « Un été en alpage » réalisé par Loïc Ballet pour France Télévisions sera présenté en avant-première mardi prochain le 9 juin à 19h30 à la maison de Pratbouck sur la commune d'Albe-Pierre-Bredon. Il s'inscrit dans le cadre de l'année internationale du pastoralisme pour 2026. La projection est gratuite avec réservation conseillée et la diffusion de ce documentaire est ensuite prévue le samedi 13 juin sur ICI Auvergne-Rhône-Alpes. Le Grand Site de France lance un appel à éco-bénévoles à l'occasion du passage du Tour de France le 14 juillet prochain. Le peloton traversera le secteur du Pas-de-Pérol au cœur d'un site naturel très fréquenté pour cette journée qui devrait attirer un très large public. Les volontaires retenus seront encadrés par les gardes nature et interviendront sur le secteur du col du Pertus pour rappeler les consignes de sécurité et sensibiliser le public à la préservation du site. Les infos complémentaires et le lien pour s'inscrire sont disponibles sur la page Facebook du Grand Site de France Puy-Marie Volcan du Cantal. On termine avec un mot de rugby. Après avoir validé leur montée en élite, les Sacadettes féminines du Stade Aurillacois vont jouer la finale du championnat d'accession. Les filles ont rendez-vous ce samedi 6 juin à 11h à La Roche-sur-Yon en Vendée. On passe tout de suite au point sur l'actu en France et dans le monde. Bonjour Emmanuel Lafond.
2: Bonjour à tous. Une réunion de crise à Matignon pour évoquer les dysfonctionnements qui ont conduit à l'affaire Liana. Le principal suspect dans la disparition de la collégienne de 11 ans avait déjà été visé par plusieurs signalements et plaintes depuis 2017, notamment pour viol sur mineur. Le ministre de la Justice Gérald Darmanin réunira lundi l'ensemble des procureurs généraux. Jacques et Jessica Moretti auditionnés aujourd'hui en Suisse. Les propriétaires du bar Le Constellation à Crans-Montana doivent s'expliquer sur l'incendie qui a fait plus de 40 morts le soir du Nouvel An. Le ministère public du canton du Valais veut procéder à une confrontation entre les deux responsables de l'établissement. Au total, 14 personnes sont visées par l'instruction pénale. Elle s'offre un nouveau mandat de 3 ans à la tête de la CGT. Sophie Binet, largement réélue à la tête du deuxième syndicat de France, avec plus de 80% des voix, elle était la seule candidate à sa succession. Et puis le tennis à Roland-Garros, les demi-finales hommes. Cet après-midi, le numéro 3 mondial Alexander Zverev sera opposé au Tchèque Jakub Mencik. L'autre demi-finale en début de soirée sera 100% italienne, avec un duel entre Matteo Arnaldi et Flavio Cobolli.
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1: L'ambiance côté ciel est plus calme ce vendredi et les éclaircies sont de retour. Quelques passages de grisaille persistent en matinée, mais les rayons de soleil l'emportent pour le reste de la journée. Nos maximales affichent de 13 à 19 cet après-midi. 13 à Murat, 16 à Aurillac et Ytrac, 19 degrés pour Morse. Cette belle ambiance se confirme également pour notre week-end avec toujours beaucoup de soleil en place sur les cartes des prévisions samedi et dimanche. Et puis notre mercure remonte également légèrement pour notre fin de semaine.

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1: La maison d'Espresse Saint-Vernis organise les 19 et 20 juin un rendez-vous dédié au vin d'été, la Summer Party, à Aurillac, au 10 rue Jean-Baptiste Vert. 8 vignerons seront présents pour faire découvrir leurs cuvées. Le coup d'envoi sera donné vendredi à partir de 17h avec une soirée placée sous le thème « La vie en rose » dans une ambiance musicale et conviviale avec un dress code rose bien sûr. Les dégustations se poursuivront le lendemain, samedi, de 10h à 18h. L'entreprise familiale aurillacoise souhaite ainsi prolonger le succès de son salon de Noël avec un événement estival destiné à valoriser le savoir-faire des vignerons partenaires.

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1: Bonjour à tous. Face à la pénurie de logements à louer, le conseil départemental du Lot lance un nouveau plan d'aide à destination des petites communes de moins de 3500 habitants. L'objectif est de soutenir la rénovation ou la réhabilitation de logements communaux afin d'en remettre environ une trentaine sur le marché chaque année en milieu rural. Le département lotois espère ainsi renforcer l'attractivité des villages et faciliter l'installation de nouveaux habitants. Le documentaire « Un été en alpage » réalisé par Loïc Ballet pour France Télévisions sera présenté en avant-première mardi prochain le 9 juin à 19h30 à la maison de Pratbouck sur la commune d'Albepierre-Bredon. Il s'inscrit dans le cadre de l'année internationale du pastoralisme pour 2026. La projection est gratuite avec réservation conseillée et la diffusion de ce documentaire est ensuite prévue le samedi 13 juin sur ICI Auvergne-Rhône-Alpes. Le Grand Site de France lance un appel à éco-bénévoles à l'occasion du passage du Tour de France le 14 juillet prochain. Le peloton traversera le secteur du Pas-de-Pérol, au cœur d'un site naturel très fréquenté, pour cette journée qui devrait attirer un très large public. Les volontaires retenus seront encadrés par les gardes nature et interviendront sur le secteur du col du Pertus pour rappeler les consignes de sécurité et sensibiliser le public à la préservation du site. Les infos complémentaires et le lien pour s'inscrire sont disponibles sur la page Facebook du Grand Site de France Puy-Marie Volcan du Cantal. On termine avec un mot de rugby. Après avoir validé leur montée en élite, les Sacadettes féminines du Stade Aurillacois vont jouer la finale du championnat d'accession. Les filles ont rendez-vous ce samedi 6 juin à 11h à La Roche-sur-Yon en Vendée. On passe tout de suite au point sur l'actu en France et dans le monde. Bonjour Emmanuel Lafond.
2: Bonjour à tous. Il pointe des dysfonctionnements accablants et inacceptables des services de l'État. Le ministre de la Justice, Gérald Darmanin, s'insurge des failles dans le traitement des plaintes visant le principal suspect dans l'affaire Liana, un homme qui avait déjà été visé par plusieurs signalements et plaintes. L'enquête administrative sur l'affaire Liana doit rendre ses premières conclusions d'ici 15 jours. La majorité des cas contacts d'antivirus vont sortir d'isolement demain, indique le ministère de la Santé, soit une vingtaine de personnes qui avaient potentiellement été en contact avec la croisiériste néerlandaise. Quatre autres Français doivent rester à l'isolement jusqu'au 21 juin. La balle est dans le camp de Vladimir Poutine. Dans une lettre ouverte, le président ukrainien Volodymyr Zelensky propose à son homologue russe une rencontre directe. Le Kremlin a répondu la même chose que depuis des mois. Volodymyr Zelensky peut venir à Moscou, mais le président ukrainien a toujours refusé cette hypothèse. Et puis en foot, après deux défaites, l'équipe de France féminine n'a plus son destin en main dans les qualifications de la Coupe du Monde 2027. Deuxième de leur groupe, les Bleus doivent dominer la Pologne ce soir pour espérer terminer première. Coup d'envoi à 18h.
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1: L'ambiance côté ciel est plus calme ce vendredi et les éclaircies sont de retour. Quelques passages de grisaille persistent en matinée, mais les rayons de soleil l'emportent pour le reste de la journée. Nos maximales affichent de 13 à 19 cet après-midi. 13 à Murat, 16 à Aurillac et Ytrac, 19 degrés pour Morse. Cette belle ambiance se confirme également pour notre week-end avec toujours beaucoup de soleil en place sur les cartes des prévisions samedi et dimanche. Et puis notre mercure remonte également légèrement pour notre fin de semaine.

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1: Un programme de sciences participatives est proposé au Puy-Courny à Aurillac pour mieux comprendre les effets du changement climatique sur les arbres. Baptisé aux arbres citoyens, les promeneurs peuvent participer en observant des arbres repères signalés sur le site. Il suffit de scanner un QR code pour répondre à un court questionnaire. Ces données permettront ensuite aux chercheurs d'étudier l'évolution du cycle des arbres et l'impact du climat sur l'environnement local. Accessible à tous, ce dispositif est porté par le Centre de recherche sur les écosystèmes d'altitude et animé par le Centre permanent d'initiative pour l'environnement de Haute-Auvergne, basé au château de Saint-Étienne à Aurillac.
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1: Le week-end approche à grands pas, ça tombe bien, on a plein d'idées de sorties pour vous ce vendredi soir sur Jordan FM, il est 16h, soyez les bienvenus. On commence par l'actu de ce vendredi 5 juin avec Sophie Fritsch. Bonsoir Sophie.
2: Bonsoir Guillaume, bonsoir à tous. Le tribunal correctionnel de Tulle a condamné hier 3 jeunes hommes poursuivis pour un vol avec violence en réunion commis le 30 mai en marge de la fête foraine de la Saint-Claire. La victime, un mineur, avait été frappée à plusieurs reprises avant de se faire dérober son téléphone portable. L'auteur principal, âgé de 20 ans, a écopé de 2 ans de prison ferme avec maintien en détention. Les 2 autres prévenus, âgés de 19 et 18 ans, ont été condamnés respectivement à 18 mois de prison, dont 6 avec sursis, et 12 mois de prison avec sursis probatoire. Le centre hospitalier d'Ussel a déclenché le plan rose à la maternité mardi soir en raison de l'absence imprévue d'un gynécologue obstétricien attendu en renfort. Les patientes sont orientées vers d'autres maternités, notamment celle de Tulle. Dans un communiqué, l'hôpital corrézien annonce le retour à un fonctionnement normal pour ce vendredi à 18h. Le grand site de France du Puy-Marie lance un appel à éco-bénévoles à l'occasion du passage du Tour de France le 14 juillet prochain. Le peloton traversera le secteur du Pas-de-Pérol au cœur d'un site naturel qui devrait attirer un très large public pour cette journée. Les volontaires retenus seront encadrés par les gardes nature et ils interviendront sur le secteur du col du Pertus pour rappeler les consignes de sécurité et sensibiliser à la préservation du site. Toutes les informations et le lien pour s'inscrire sont disponibles sur la page Facebook du grand site de France Puy-Marie Volcan du Cantal. On termine avec un mot de sport. Après avoir validé leur montée en élite, les Sacadettes féminines du Stade Aurillacois jouent la finale du championnat d'accession demain samedi 6 juin à 11h à La Roche-sur-Yon en Vendée. Et puis le Stadium accueille la finale du championnat de France Réchelle Espoir Élite également demain à 15h. Clermont affrontera le Stade Toulousain. La billetterie est disponible en ligne sur le site du CA Brive. On fait maintenant le point sur l'actu en France et dans le monde. Bonsoir.
3: Bonjour à tous. Ils pointent des dysfonctionnements accablants et inacceptables des services de l'État. Le ministre de la Justice, Gérald Darmanin, s'insurge des failles dans le traitement des plaintes visant le principal suspect dans l'affaire Liana, un homme qui avait déjà été visé par plusieurs signalements et plaintes. L'enquête administrative sur l'affaire Liana doit rendre ses premières conclusions d'ici 15 jours. La majorité des cas contacts d'antivirus vont sortir d'isolement demain, indique le ministère de la Santé, soit une vingtaine de personnes qui avaient potentiellement été en contact avec la croisiériste néerlandaise. 4 autres Français doivent rester à l'isolement jusqu'au 21 juin. La balle est dans le camp de Vladimir Poutine. Dans une lettre ouverte, le président ukrainien Volodymyr Zelensky propose à son homologue russe une rencontre directe. Le Kremlin a répondu la même chose que depuis des mois. Volodymyr Zelensky peut venir à Moscou, mais le président ukrainien a toujours refusé cette hypothèse. Et puis en foot, après 2 défaites, l'équipe de France féminine n'a plus son destin en main dans les qualifications de la Coupe du Monde 2027. Deuxième de leur groupe, les Bleus doivent dominer la Pologne ce soir pour espérer terminer première. Coup d'envoi à 18h.
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2: Le ciel reste calme et toujours plutôt lumineux jusqu'à la fin de notre journée. Et pour notre week-end, tout se passe bien également. Côté ciel, les rayons de soleil dominent largement. Malgré quelques passages voilés ponctuels, on profite d'une ambiance lumineuse. Sur nos thermomètres, notre mercure remonte légèrement pour notre fin de semaine. Comptez de 18 à 22 degrés au meilleur de la journée demain. Et nos maximales dimanche afficheront de 21 à 25 degrés. Lundi, les cartes des prévisions sont plus indécises avec une alternance d'averses et d'éclaircies. Le beau temps devrait faire son retour mardi, selon Météo France.
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1: 16h04 sur Jordan FM, ravi de vous accompagner pour le dernier 16-20 de la semaine ensemble avec plein d'idées de sorties pour vous. Il y aura aussi Jordan Sport tout à l'heure entre 17h et 18h. On parlera aussi d'un duo mythique des années 80 qui fait son retour sur scène. Il y a la musique pour démarrer ce 16-20. En tout cas, il y aura Moziman dans un instant, Zara Larsson en duo avec David Guetta ou bien encore This Is It et Théodora tout de suite.

0: l'instant sur Jordan FM, c'était Moziman avant Taylor Swift. Kyo et cœur de pirate et puis Nirvana. Un petit peu de grunge pour démarrer le week-end. On écoute Come As You Are avant le retour de Sylvain et Charlotte.
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0: Séquence nostalgie ce soir dans ce 16-20 avec les secrets de l'un des duos les plus emblématiques des années 80 qui fait son retour.
2: Est-ce que tu viens pour les vacances ? Moi je n'ai pas changé d'adresse.
0: Vous avez reconnu David et Jonathan, les interprètes inoubliables du tube absolu de l'été 88. Est-ce que tu viens pour les vacances ? Après la séparation du duo en 1990, David Lebrun n'a jamais quitté le monde de la musique, mais il a choisi l'ombre plutôt que la lumière. De son côté, Jonathan, le blond au regard azur, a pris une trajectoire radicalement différente, loin des studios d'enregistrement. Alors, les deux ont décidé de faire leur retour, et notamment sur scène. Ils ont prévu toute une série de concerts. On vous donnera les dates très prochainement sur Jordan FM.
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0: Comme Azuar, c'était Nirvana à l'instant dans le 16-20 sur Jordan FM. Je sais pas si vous êtes fan du groupe, en tout cas sachez qu'il y a un tribute de bande intitulé Nirvana UK qui est en train de tourner et qui sera de passage à l'Olympia le vendredi 25 septembre prochain pour jouer les plus grands tubes comme Azuar, mais aussi Smells Like Teen Spirit par exemple. Vous pouvez prendre vos billets dès maintenant directement sur le site internet de l'Olympia si vous êtes intéressé. On va retrouver Alex Warren dans un instant, Somber et Téléphone. Les classiques du groupe de Jean-Louis Aubert. Avec un autre monde, bien sûr, mais avant, c'est le retour de Sylvain et Charlotte avec la Twitter. Vous allez voir que l'astrologie n'a rien à voir avec le caractère des gens.
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0: La voix de Jean-Louis Aubert, c'était Téléphone, un autre monde sur Jordan FM avant Jérémy Frérot.
1: Pourquoi tu ne réponds pas ?
0: Clara Luciani et Oasis. Et le retour de l'info à 17h avec Sophie Frilti et Axel Pontier.
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0: Et on vous donne rendez-vous dans un petit quart d'heure pour le début de Jordan Sport avec Alex et Jean-Marc. On parlera notamment de rugby, de la finale cadette Aurillac, d'Ax. On aura les coachs et la capitaine avec nous. On parlera aussi de la cyclo de Vélobergne avec Jean-Marie Capelli. De rugby avec deux analystes vidéo originaires d'Aurillac, Valentin Paget du Stade Toulousain, Gaspard Tellet pour l'ASM Omnisport. Enfin, sport plein nature avec Benjamin Escalier pour l'organisation du Berganti Challenge. Jordan Sport, ça démarre dès 17h. À tout de suite.
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1: Il est 17h, vous écoutez Jordan FM pour démarrer le week-end. Dans un instant, toute l'actualité sportive locale avec Alex et Jean-Marc. Juste avant, on revient sur l'actu proche de chez vous avec Sophie Fritsch. Bonsoir Sophie.
2: Bonsoir Guillaume, bonsoir à tous. Le tribunal correctionnel de Tulle a condamné hier 3 jeunes hommes poursuivis pour un vol avec violence en réunion commis le 30 mai en marge de la fête foraine de la Saint-Clair. La victime, un mineur, avait été frappée à plusieurs reprises avant de se faire dérober son téléphone portable. L'auteur principal, âgé de 20 ans, a écopé de 2 ans de prison ferme avec maintien en détention. Les deux autres prévenus, âgés de 19 et 18 ans, ont été condamnés respectivement à 18 mois de prison, dont 6 avec sursis, et 12 mois de prison avec sursis probatoire. Le centre hospitalier d'Ussel a déclenché le plan rose à la maternité mardi soir en raison de l'absence imprévue d'un gynécologue obstétricien attendu en renfort. Les patientes sont orientées vers d'autres maternités, notamment celle de Tulle. Dans un communiqué, l'hôpital gorizien annonce le retour à un fonctionnement normal pour ce vendredi à 18h. Le grand site de France du Puy-Marie lance un appel à éco-bénévoles à l'occasion du passage du Tour de France le 14 juillet prochain. Le peloton traversera le secteur du Pas-de-Pérol au cœur d'un site naturel qui devrait attirer un très large public pour cette journée. Les volontaires retenus seront encadrés par les gardes nature et ils interviendront sur le secteur du col du Pertus pour rappeler les consignes de sécurité et sensibiliser à la préservation du site. Toutes les informations et le lien pour s'inscrire sont disponibles sur la page Facebook du grand site de France Puy-Marie Volcan du Cantal. On termine avec un mot de sport. Après avoir validé leur montée en élite, les Sacadettes féminines du Stade Aurillacois jouent la finale du championnat d'accession demain samedi 6 juin à 11h à La Roche-sur-Yon en Vendée. Et puis le Stadium accueille la finale du championnat de France Réchelle Espoir Élite également demain à 15h. Clermont affrontera le Stade Toulousain. La billetterie est disponible en ligne sur le site du CA Brive. On fait maintenant le point sur l'actu en France et dans le monde. Bonsoir Axel Pontier.
3: Bonjour à tous. Il pointe des dysfonctionnements accablants et inacceptables des services de l'État. Le ministre de la Justice, Gérald Darmanin, s'insurge des failles dans le traitement des plaintes visant le principal suspect dans l'affaire Liana, un homme qui avait déjà été visé par plusieurs signalements et plaintes. L'enquête administrative sur l'affaire Liana doit rendre ses premières conclusions d'ici 15 jours. La majorité des cas contacts d'antivirus vont sortir d'isolement demain, indique le ministère de la Santé, soit une vingtaine de personnes qui avaient potentiellement été en contact avec la croisiériste néerlandaise. 4 autres Français doivent rester à l'isolement jusqu'au 21 juin. La balle est dans le camp de Vladimir Poutine. Dans une lettre ouverte, le président ukrainien Volodymyr Zelensky propose à son homologue russe une rencontre directe. Le Kremlin a répondu la même chose que depuis des mois. Volodymyr Zelensky peut venir à Moscou, mais le président ukrainien a toujours refusé cette hypothèse. Et puis en foot, après 2 défaites, l'équipe de France féminine n'a plus son destin en main dans les qualifications de la Coupe du Monde 2027. Deuxième de leur groupe, les Bleus doivent dominer la Pologne ce soir pour espérer terminer première. Coup d'envoi à 18h.
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2: Le ciel reste calme et toujours plutôt lumineux jusqu'à la fin de notre journée. Et pour notre week-end, tout se passe bien également. Côté ciel, les rayons de soleil dominent largement. Malgré quelques passages voilés ponctuels, on profite d'une ambiance lumineuse. Sur nos thermomètres, notre mercure remonte légèrement pour notre fin de semaine. Comptez de 18 à 22 degrés au meilleur de la journée demain. Et nos maximales dimanche afficheront de 21 à 25 degrés. Lundi, l'écart des prévisions sont plus indécises avec une alternance d'averses et d'éclaircies. Le beau temps devrait faire son retour mardi selon Météo France.
1: Allez, soyez les bienvenus si vous nous rejoignez sur Jordan FM, Jordan Sport jusqu'à 18h, votre émission 100% sport local avec Alexandre Fauché. Salut Alex.
4: Salut Guillaume, salut Jean-Marc, bonsoir à tous.
1: Comment ça va?
4: Ouais, ça va.
1: En pleine forme?
4: Ouais, pleine forme.
1: Ouais.
4: Pleine forme, le soleil revient, donc on va passer un bon week-end, ça va
1: ouais,
4: être génial.
1: Bon, c'est encore moyen aujourd'hui. Jean-Marc ouais. Autier de l'Union du Cantal et du Midol.
5: Ouais, moi aussi, j'ai le sourire qui réapparaît là avec le.
1: Pourquoi?
5: En même temps que les rayons de soleil.
1: Avec le soleil?
5: Ah ouais, non, mais c'est une catastrophe, passer de 30 degrés à.
1: C'est terrible.
5: À 8 degrés en moins de 24 heures, c'est horrible.
1: Bon, messieurs, on a un gros programme ce soir, on a plein d'invités, on va parler notamment de la finale des cadettes du Stade Aurillacois. C'est demain matin contre Dax, on aura les coachs et la capitale. Athènes avec nous. On parlera également du vélo vernis avec Jean-Méry Capelli. On aura deux analystes vidéo originaires d'Aurillac qui vont s'affronter demain en finale des espoirs, l'ASM Toulouse. Et puis sport de pleine nature également pour toi aussi Alex, à la fin de cette émission, puisqu'on abordera le Berganti Challenge. Allez, mais avant, comme promis, on va avoir avec nous ce soir dans cette émission Théo Cambon, Jérôme Barbet, Christophe Bach et Clémence Faure. Bonsoir à tous.
6: Bonsoir.
5: Salut.
1: Alors, pour rappel, les cadettes du Stade Aurillacois sont en finale contre Dax à La Roche-sur-Yon. Ce sera demain en fin de matinée à 11h. Déjà, on peut peut-être revenir sur votre parcours. 14 matchs, 14 victoires, 12 bonifiés avec de larges victoires. C'est un parcours parfait.
5: Non, pas là.
1: Ah, c'est un endroit où ça passe pas trop bien, je pense.
7: On a très peu de réseau.
1: Ah ouais, ça y est. C'est bon, on vous retrouve, ouais.
7: Ouais, ok.
8: Ça va mieux, hein.
1: Ouais, on peut revenir sur votre parcours.

0: ça nous a bien aguerri pour que on puisse très rapidement rebasculer sur cette saison en accession et avec un objectif, un point de mur, la remontée immédiate.
1: Ouais, donc justement.
0: Vraiment, la saison dernière et la cohésion de groupe, on a gardé quand même 70% de l'effectif.
2: Ouais, et puis on voit que vous êtes quand même un groupe de coachs et un groupe de filles qui vit bien. On peut vous voir notamment sur plein de journées d'intégration. On vous a vu sur le Cantal Tour Sport notamment. Vous êtes un groupe qui vit bien et c'est peut-être la cohésion d'équipe qui fait la différence aussi.
0: Oui, je sais pas si vous voulez.
3: Tout à fait. Ça fait maintenant un petit moment qu'on est ensemble. On se connaît tous très bien, donc c'est vrai qu'on vit très bien ensemble. On a eu la chance de partir en week-end cohésion ensemble à Bordeaux en début de saison. Fait oui, c'est un groupe qui vit très bien.
1: Objectif atteint avec donc ce retour dans l'élite. Le groupe actuel, il est armé pour l'élite l'année prochaine?
0: Oui, globalement, on a une grosse partie de l'effectif qui est deuxième année, donc qui passera troisième année l'année prochaine. Donc on garde vraiment un gros noyau de l'équipe qui pourra vivre pleinement cette saison en élite 1 l'année prochaine. Donc c'est les filles qui auront emmagasiné de l'expérience cette année. L'expérience des phases finales, elle est hyper importante aussi. Et voilà, ça servira pour ces gros matchs face à ces gros clubs de l'année prochaine.
2: Ouais, parce qu'un certain Bacchus m'a dit phase finale l'année prochaine. Je sais pas si vous y croyez.
0: Eh bien, ça sera peut-être notre objectif. Alors, j'ai précisé ça parce qu'en Elite 1, ce sont des poules de 8. Et globalement, c'est les 5 premières plus la meilleure 6e qui passe. Donc, finalement, c'est plus simple de se qualifier en Elite 1. Après, de passer un tour, ça sera autre chose. Mais on a l'ambition. Voilà.
1: Bon, justement, comment vous avez préparé cette finale? C'est toujours des matchs un petit peu particuliers, ces matchs de phase finale là.
0: On va donner la parole à Clémence.
1: Allez, la capitaine, donc, la capitaine. Clémence, ouais.
4: Alors, on a préparé notre finale, mais avec beaucoup d'envie surtout. C'est surtout niveau mental qu'on a bossé. On montre qu'on va avoir une envie débordante pour jouer ce match. C'est physiquement, là, sur nos précédents matchs, on a pu s'entraîner, se donner à fond. Maintenant, c'est aujourd'hui qu'on va montrer qu'on est à 100%.
1: Vous avez eu des infos sur cette équipe de Dax?
4: C'est une équipe qui joue vachement debout, qui a un bon jeu en mouvement. Mais nous, on sait qu'on a une assez bonne défense, donc on se craint que si on défend comme la semaine passée, on y arrivera. On va aller dans les rucks, etc. On sait comment les attaquer et on y arrivera, sans problème.
1: Alors je crois que c'est Théo qui nous parlait de l'expérience, l'expérience qu'on acquiert durant ces phases finales. C'est vrai, pour vous aussi, c'est une sacrée expérience de vivre ces moments-là.
4: Ah, c'est extraordinaire. Moi, ça va être la première finale de ma vie. Et c'est quand même très beau à voir. Nos parents sont là pour nous soutenir. Ah. Ça fait vachement du bien au moral. Donc, franchement, c'est vraiment cool de vivre ça.
1: Il y aura un bus, ouais, de supporters, les familles, vos familles qui seront présentes au stade?
4: Normalement, oui. On aura pas mal de familles qui vont venir.
0: Et on n'a pas eu la chance d'avoir des bus de supporters, mais les parents, ils se sont accordés entre eux pour faire du covoiturage, mais il y aura une bonne partie des parents qui sera présente demain. Ouais.
5: Ah, puis c'est un sacré challenge en plus parce que c'est potentiellement un nouveau bouclier pour le club, ce qui il y en a pas des masses. Il me semble qu'il y en a que 3 ou 4 jusqu'à
1: dont avec Théo. Dont le chemin.
5: Tu vas être le seul Théo à potentiellement faire un doublé, non?
0: C'est ça. Jean Bessière, il nous l'a fait. L'ancien président de l'association nous a fait remarquer que ça pourrait être le 4e après les cadets. Antelière, les espoirs et les pros, la remontée en Pro D2. Donc, ça serait une belle pub pour le club, ça serait top.
1: Exactement. Il y a cet horaire aussi demain matin, 11h, c'est assez inhabituel. Il faut se préparer aussi à ça, adapter la journée.
0: Oui, en effet, c'est, on n'a pas l'habitude, très clairement. En plus de ça, par rapport au quart final et à la demi où on a joué sur des températures à 32, 33 degrés, c'était assez particulier aussi à manœuvrer, à gérer. Là, demain matin, le timing, ça va être très simple. Hein. On va se lever plutôt assez tôt, avant petit déjeuner à 7h30, et puis ensuite on ira gentiment rejoindre le stade, puisqu'on est à peu près à une petite demi-heure de bus du stade.
1: D'accord.
0: Et puis ensuite, voilà, une petite routine assez classique, mais avec des horaires en effet un peu en décalage.
1: Bon, et bien on va vous souhaiter plein de courage et puis bonne chance pour votre finale demain. Surtout profitez bien.
2: Ouais, et puis moi j'ai un petit message pour mes filles, Lali, Marie, Élise de la section rugby, qu'elles ramènent le bouclier à Gerbert pour faire taire les gars et pour leur montrer que les filles elles ramènent les boucliers.
0: Il y aura. Entendu.

0: Un moyen d'avoir le score en direct ou pas avec, grâce au réseau, non, peut-être?
1: Avec les réseaux sociaux.
2: Sur l'application Manche Basse de la Fédération.
0: Ok. Française.
3: Exactement. Et ben voilà, vous avez toutes les infos. Merci beaucoup. Bonne préparation pour le match.
0: Et un gros merde.
2: Merci.
3: Merci à vous. Et tiens, une dernière info. Les juniors de l'entente Serre-Land-Jordan vont jouer leur demi-finale aura à Arpajon à la Vidalier à 15h30 contre le CUC Aubière. Et ce sera demain.
0: Voilà pour les infos. Pas mal, hein, quand même.
3: Mais bien sûr, ouais. Ça tente bien.
4: Et le rugby féminin. Ouais.
3: Et le rugby féminin. Donc voilà, c'est bien de souligner.
4: Les Black
3: avec...
4: Simon, les Scadettes.
3: Exactement. Restez bien avec nous. On va parler de cyclo dans un instant avec une très très belle étape. Ouais, Jean-Marc, ça te parle?
0: Non, c'est pour Alex.
3: Ouais. Allez, à tout de suite.
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3: Allez, toujours avec Alex et Jean-Marc, on a un gros programme ce soir. Dans quelques minutes, on accueillera nos analystes vidéo du Stade Toulousain et de l'ASM qui sont originaires d'Aurillac. Alors, on essaie d'appeler Jean-Marie pour nous parler du Vélo Verne. Malheureusement, bon, on n'arrive pas à l'avoir. On va en parler quand même du Vélo Verne puisque c'est le club cyclo du foyer rural de Blanza qui organise cette deuxième édition de la Cycle Odyssée Vélo Verne au départ de Lachan. Alors pour vous situer, c'est entre Saint-Genès-Champanel et Nébouza. Ceux qui ont joué un petit peu au foot, normalement,
0: ils doivent repérer un peu.
3: Connaissent les deux. Ouais. Pour rallier la station du Laurent, donc ce sera les 20 et 21 juin prochain.
0: C'est à côté du circuit de Charade.
3: Pour ceux qui sont plus sport
0: mécanique, le circuit de Charade.
3: D'accord.
0: Ouais, c'est juste, voilà. Et l'idée, voilà, c'est de relier le mythique circuit de Charade jusqu'à la station du Lurin, donc le premier jour.
9: sous forme d'un aller-retour. Alors il y a différents parcours. Ah oui, ça fait une petite trotte et ils ont donc le choix sur des parcours. Alors ça peut être de long, du pas très long. Alors le plus court, il va faire 125 km pour 2280 D+, qui passe par le Sancy-Artin, ce qu'ils appellent. Le deuxième, 145 km pour 2720 D+, donc celui-là, il est typé sur le Bleu Auvergne. Et après, la Belle Salaire, 187 km, donc.
0: Et t'es en aller-retour, là?
9: En aller-retour, ouais.
0: Okay.
9: Et ils vont passer sur des lieux emblématiques, avec notamment des passages au lac de Guéry, passage du Mont d'Or, passage à la Maison du Parc à Clermont, ouais. Passage au Domaine Nordique de la Stèle.
0: Vu les températures, s'ils sont pas mal, peut-être ils verront la neige.
9: Ouais, passage à la Gaudivelle.
3: C'est un parcours exceptionnel, hein, pour
9: ouais,
3: le coup. Hein.
9: Ah, ben, ça va être joli, ouais. Passage, ben, dans une autre, bon, passage à Salaire, passage à Allanche, passage à Saint-Nectaire, passage à Besse. Donc, en fait, ça va être très, très, très, très joli. Donc, ça, c'est le programme que je vous ai donné, c'était le programme du samedi. Et le dimanche, il y a également des petites festivités. Alors le dimanche, on va trouver des parcours toujours à peu près dans les mêmes distances, 120, un petit peu plus de 120 km pour le premier. Alors lui, il est typé sur, ils appellent ça Saint-Nectaire AOP. Donc on passe par Saint-Nectaire, c'est vraiment typé sur les fromages. Le deuxième qui passe plus estif en Cézallier, donc on va plus passer vers Allanche, on va passer plus sur le Cézallier, donc 155 km quand même. Et après Haute-Terre Cantal AOP. 169 km pour 3200 dénivelés.
0: Il y a que des fromages.
3: Ouais, c'est la cyclo des fromages, en fait.
0: Il y a un arrêt chez un fromager, non?
3: Il doit y avoir des ravitaux sympas.
0: Vont être sympas, ouais.
3: Ouais, ouais. Du côté des inscriptions, alors c'est terminé. 982 au total. C'est pour ça que j'aurais bien aimé avoir Jean-Marie au téléphone. Il y a 817 hommes, 163 femmes, 2 bidures. C'est assez impressionnant. Ça fait un énorme peloton.
9: Ils disent 1000 nuits d'hôtel réservées
3: au Luron.
0: Quand on connaît les difficultés d'organisation d'une course, la logistique, elle doit être.
3: Ah, ça doit être impressionnant. Le nombre de bénévoles et tout ça qui est.
0: Même pour encadrer. Parce que je sais pas s'ils sont tous sur la route en même temps, mais.
3: Étant
9: donné qu'il y a 3 parcours pour aller au même point d'arrivée, il doit y avoir des intersections, des bifurques, des bafouilles, mais. Au final,
0: arriver ensemble.
3: Et puis des animations autour de la fête de la musique, étant donné qu'ils vont arriver le 21 juin, donc il y a tout ce qu'il faut du côté des animations. Bah, côté hébergement, c'est bien aussi pour la station du Luron qui va faire le plein sur le week-end.
0: Ça va être sympa, ouais.
3: Donc voilà, magnifique événement. Ça nous laisse le temps de revenir aussi sur la Juste à quoi. C'est la 20e édition ce dimanche. On avait le président de l'association, Didier Carteau, avec nous la semaine dernière, qui nous a présenté cette 20e édition.
9: Ils ont la chance, il va faire beau, ça va remplir. Ouais.
3: Mais il fait toujours beau, il nous a dit Didier. Il y a juste ça qui fait toujours beau.
0: C'est marrant parce que j'étais là, mais ça n'est pas terrible.
9: Si un jour tu décides de te marier, mais le jour de la juste ça, quoi, donc, au moins t'es peinard, quoi.
3: Exactement. Mais pourquoi pas? C'est une belle idée.
0: Ouais, mais c'est ça. Marier sur un vélo, c'est pas mal, ça.
9: Non, mais en plus, à juste ça, ce week-end, il y a le tournoi de foot aussi pour les 6-7 le samedi, pour les 8-9 le dimanche. En fait, tout le monde doit profiter du beau temps. Ça va être génial du côté de juste ça ce week-end.
3: Exactement.
0: Beaucoup de choses ce week-end.
9: Ouais. Et donc, tu disais, le départ du VTT à 8h45, le départ de la marche 10 km 9h30, le départ de la rando santé 9h40, le départ du trail 10h et le départ de la cycloroute à 8h15, ouverture des inscriptions de 7h30 à 9h30. Alors après, pour le repas, c'est trop tard maintenant pour réserver. Mais voilà, vous pouvez encore aller juste sur le site internet pour vous inscrire ou alors sur place avec le petit flyer. Alors attention, par contre, c'est 400 places limitées pour le repas. Et après, des prix raisonnables. Et on dit 9 € pour toutes les courses. Donc c'est quand même assez.
0: Vous avez dit déjà pour le repas, c'était déjà bien avancé.
9: Le repas, c'est 12 €
3: ouais,
9: le repas.
3: Oui, quasiment plus de place, ouais. Au niveau des prix d'habitude, ce que tu nous dis, Alex, c'est 1 € du kilomètre.
9: Surtout quand c'est des courses. Là, l'avantage, c'est pas chronométré. Donc, par exemple, le
3: trail 10 km est à 9 € et le 20 km est à 9 € aussi.
9: Oui, c'est ça. Parce qu'il n'y a pas le coût du dossard. Et puis, c'est des trucs un peu comme la dérive chaîne où tu limites le plafond à 10 € pour que les gens puissent venir, en fait. Quoi. Mm.
3: Donc, ça, c'est plutôt pas mal. Mm. Et puis, en plus, ils changent le parcours chaque année. Ça, je trouve ça hyper original aussi. Donc, ça, c'est plutôt un avantage. Si vous avez fait la Juste à cause les années précédentes, vous allez emprunter des parcours différents.
9: Puis, c'est des parcours évolutifs. En fait, je les ai sous les yeux. En fait, tout le monde part tous ensemble au début. Et après, t'as une boucle rouge, une boucle noire. Et tout le monde peut se retrouver ensemble pour terminer. Donc, c'est assez convivial. Que ce soit pour le cyclo, que ce soit pour le VTT. Et après, ils disaient qu'ils avaient séparé, notamment sur la course et la rando, pour pas qu'il y ait des coureurs qui soient gênés par les marcheurs.
3: Gênant, ouais.
9: Donc, c'est intéressant.
3: T'as prévu de la faire, toi? C'est vrai.
9: On verra.
3: Long terme canne.
9: On verra dimanche matin. On verra dimanche matin, parce qu'il y a aussi la journée des associations du côté d'Itrac, donc il y a plein de choses à faire.
0: Il s'est parmi du bal de jeudi, c'est pour ça.
9: Ah non, je vais faire 60 km de route cet après-midi, tranquille, au soleil, bonheur quoi.
3: On va parler de rugby, messieurs, et d'analyse vidéo. Dans les prochaines minutes, demain, il y a la finale des espoirs du côté de Brive, demain après-midi, entre l'ASM et Toulouse. On va avoir les deux analystes vidéo.
9: Ouais, le Middle qui avait fait un beau papier là-dessus sur les postes d'analyse vidéo, sur les managers, enfin sur les, comment ça s'appelle, les directeurs de la performance, sur tout ce qui entoure le staff. Et c'est des éléments qui sont aussi importants que les joueurs, voire plus des fois. Quoi.
0: Ouais, bah, ce
9: qui
0: est bien, c'est de savoir que visiblement, il y a une filière dans le Cantal.
3: Il y a quoi ça?
9: Ouais, ben, on l'avait vu avec Maxime Clos.
3: Avec Max aussi.
9: Ouais, ouais. Max Clos qui avait été à l'UBB avec Jérémy, au CAB, à Brive.
3: Justement, ils vont nous expliquer pourquoi il y a tant d'Oriakois qui finissent analyste vidéo dans le rugby.
0: D'ailleurs,
9: c'est les fils de Maxime Clos.
3: Elle est restée bien avec nous, on est de retour avec vous dans deux petites minutes.
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18: Jusqu'à 18h avec Alex et Jean-Marc et on accueille tout de suite Valentin Paget, l'analyste vidéo du Stade Toulousain. Bonsoir Valentin et merci d'être avec nous.
19: Bonjour, bonjour à tous.
18: Alors Valentin, il y a la finale du championnat de France Espoir qui va avoir lieu demain à 15h à Brive entre l'ASM et le Stade Toulousain. On va en parler peut-être dans les prochaines minutes, mais déjà, on peut rappeler à nos auditeurs et auditrices que tu es originaire de d'Aurillac et que tu as commencé ta carrière d'analyste vidéo au Stade Aurillac, quoi.
19: Oui, c'est ça. Ça fait maintenant 3 ans que je suis à Toulouse et j'avais commencé l'année d'avant... Au Stade Aurillacois avec Roméo, Jérémy Vanin et Mathieu Lescure. Il y avait aussi Alain Belguiral. Donc, ouais, de beaux souvenirs. Tu me ramènes à de très beaux souvenirs. Ouais.
18: Juste au point, tu peux nous expliquer comment tu as commencé, toi, cette carrière d'analyste vidéo?
19: Un peu par hasard, suite à un peu une maladie cardiaque, l'envie de découvrir autre chose. Je me suis formé parce que j'avais du temps et ça a commencé comme ça. Donc un malheur amène un bonheur. Donc c'était un peu incroyable, mais je le vis à fond, donc c'est super.
20: Mais l'analyse vidéo, c'est quelque chose qui te plaisait tout de suite? T'es issu du rugby, c'est quoi exactement le parcours?
19: J'ai commencé en fait plus précisément à Arpajon, donc c'est Stéphane Serre qui m'a donné la chance de commencer à faire de l'analyse même à Arpajon alors que j'étais joueur et blessé l'année d'avant. Okay. Et ça m'a plu et après j'ai voulu essayer de voir comment ça se passait au niveau professionnel et j'ai eu la chance que le Stade ait besoin de quelqu'un à ce moment-là et après. Le Stade Toulousain, on s'est contacté avec le Stade Toulousain et j'ai passé trois belles années, ouais.
21: Ouais, donc t'as fait une formation de Tech 15, t'as fait des formations comment, où on apprend sur le tas?
19: Par Tech 15 et après, ouais. Bah, c'est beaucoup sur le tas et en fonction des coachs, des demandes, faut gratter un peu, faut se faire la main, des fois faut se tromper, et c'est un métier qui s'apprend maintenant à l'école, mais il y a encore 4-5 ans qui s'apprenait pas à l'école, c'était différent.
18: T'as vu une évolution justement de ce métier depuis que tu le pratiques?
19: Oui, il y a une évolution, et là on a quand même un gros cap, un peu comme partout, on en entend parler à tous les coins de rue, mais c'est l'IA qui arrive aussi à grands pas pour nous,
18: ouais,
19: qui est déjà un peu présent, mais qui va nous changer forcément notre façon de travailler dans les années à venir.
21: Donc l'IA va te faire gagner du temps, mais elle peut pas remplacer l'expertise d'un analyste vidéo, quoi.
19: Non, bien sûr, elle va nous faire gagner des temps sur ce qu'est le séquençage, sur tout ce qui est le triage, sur tout ça. Mais après, l'œil reste toujours, on est un peu les yeux des coachs, donc on est là pour leur donner ce qu'ils ont besoin, ce qu'ils ont envie de voir, ce qui colle aussi au plan de jeu du club ou de l'équipe avec laquelle on est.
18: Justement, qu'est-ce qu'on te demande, toi, concrètement, au quotidien? Quel est ton rôle?
19: De regarder où sont les failles des équipes qu'on va jouer, mais aussi de nous, qu'est-ce qu'on pourrait faire de mieux, qu'est-ce qu'on pourrait améliorer. Et tout ça, toute la data qui est créée derrière par les chiffres qui sortent de ces statistiques qui sont élaborées par le codage. Donc, on nous demande de notre jeu comment on peut évoluer, comment on peut le faire, quel est le rugby de demain. Et quand on joue les équipes, d'analyser tous les secteurs, un peu la touche, la défense, la mêlée, comment ils défendent, quelles sont leurs habitudes, voilà. On essaye de trouver un peu les failles des équipes en face. Et c'est souvent des failles que tu veux bien laisser aussi apparaître, parce que tu peux pas être partout sur le terrain, tu peux pas défendre partout, tu peux pas être partout, donc. Voilà.
20: Les staffs de rugby se grossissent au fil des années. Au niveau de l'analyse, c'est pareil, vous êtes nombreux?
19: Nous, à Toulouse, on est sur le secteur professionnel et espoir, on est 5.
20: Ouais.
19: 5 analystes.
21: Ouais, donc avec les pilotes de drone, avec tout, pour avoir toutes les images, quoi.
19: On est quasiment tous pilotes de drone, déjà, maintenant.
21: D'accord.
19: On a tous passé la certification. Donc à Toulouse, on est quasiment tous pilotes. Il y en a juste un qui ne l'est pas, mais sinon on est tous pilotes de drone.
20: Ouais. Ouais, et tu travailles et vous bossez chacun, tous pour toutes les catégories d'âge. Pour y a pas un qui est spécialisé chez les jeunes, l'autre chez les pros.
19: Ben moi, il est vrai que je fais 90% de 95% de mon temps avec les espoirs, et après mes autres collègues sont 95%. Sur les pros, donc depuis cette année, j'ai eu les autres années où c'était 50-50. La première année, je faisais toutes les catégories. Ça, tous les ans, ça change. Okay. Ça a eu changé sur mes 3 ans à Toulouse. Ouais.
21: Ouais, et c'est quand même un staff pléthorique comme ça fait la différence. Et quand on voit, toi, je souvent voir les jeunes, on voit à Montpellier qui filme quasiment les matchs, ils sont tout équipés. Vous, ça doit être pareil. Et c'est ça qui peut faire un peu la différence entre les gros clubs et les petits clubs comme Aurillac.
19: C'est parce que aussi on a des moyens qui sont plus importants.
21: Hein, ouais, mais pas non plus, oui, non, mais ça veut dire que les coachs ont d'autres cartes et d'autres armes pour travailler, en fait.
19: Bien sûr, oui. Le fait, c'est un sport professionnel, mais toujours le nerf de la guerre, c'est toujours un peu l'argent. Donc plus tu as d'argent, plus tu peux te permettre de mettre des analystes, des kinés, des médecins et tout ce qui constitue un staff. Des préparateurs mentaux et tout ce qui va avec, mais quand t'es un plus petit club, et moi je l'ai connu à Aurillac, t'es obligé aussi de faire des fois avec les moyens que tu as financiers, matériels, humains et des fois très structurels dans les stades et tout ça. La pelouse au stade du stade aurillacois va changer quand même beaucoup de choses. Maintenant tout le monde va pouvoir travailler quand même toujours sur le même site, et je pense que pour le secteur professionnel va être quand même un gros plus dans les années à venir.
18: On est d'accord, ouais, Jean-Marc.
20: Non, non, je voulais juste savoir si, si en fait, tu étais salarié du club ou si tu fonctionnais en fait en CDD, si tu étais plus en CDD ou en CDI, si c'était à la prestation. Enfin, voilà, c'était plus des questions pratiques.
21: C'est pour une reconversion professionnelle.
20: Non, pas du tout. Non. Pas du tout. Moi, je suis critique rugby, je suis pas.
19: Non, non, on a exactement les mêmes contrats que les joueurs. On négocie notre contrat.
20: Ok.
19: On peut signer un an, deux ans, trois ans, et après, ben, soit on re-signe si tout le monde est content, et sinon, ben. On peut aller dans un autre club, arrêter, faire autre chose. Voilà, non, c'est des contrats quand même plutôt courts. Souvent on est quand même moins sur un siège électable que les coachs. Ouais. On est quand même moins en première ligne, moins en frontal avec les joueurs. C'est différent.
21: Ouais, après on le voit notamment avec Maxime Clot qui faisait partie du squad un peu de Jérémy Davidson qui l'avait suivi sur ses différents postes quoi.
19: Oui, bien sûr, bah Maxime on se connaît très très bien, on a eu la chance de jouer ensemble à Arpajon aussi, et c'est un ami depuis de longues dates, et c'est quelqu'un qui m'a aidé à aussi venir un peu dans ce métier et qui m'a beaucoup aidé au départ. Oui, Max il a été lié pendant très longtemps à Jérémy, et c'est vrai, bah après à Brive il a connu un peu plusieurs coachs, et il a voulu prendre d'autres directives, et maintenant il a monté une belle structure qui marche bien, et je crois qu'il est très content aussi maintenant de passer plus de temps avec sa famille.
18: Tu peux nous expliquer ton rôle pendant les matchs? Est-ce que tu es aussi chargé de décortiquer des actions que toi tu vois ou qu'on t'indique, que le staff t'indique aussi pour corriger une faille en temps réel ou à la mi-temps par exemple?
21: Pour aller fumer l'arbitre à la mi-temps.
19: Alors l'arbitre, on essaie de pas trop aller le voir à la mi-temps.
21: Ah, merci.
19: Ça peut arriver, mais c'est quand même rare. Oui, nous on séquence tout, et l'idée de l'analyse, c'est quand même qu'ils connaissent le plan de jeu par cœur et aussi le plan de jeu du match, mais aussi le carnet de jeu de l'année.
18: Ouais.
19: Et de pouvoir dire à ce moment-là, oui, il y a des choses qu'on fait moins bien. Et le montrer les images et aux joueurs et aux coachs à la mi-temps, mais souvent les coachs le voient aussi très très bien. C'est souvent un échange qu'on a à la mi-temps, d'essayer de mettre une image en face d'un sentiment des fois ou des fois de quelque chose qu'on a vu plusieurs fois qui était mal. Donc nous en séquençant, on isole ces images et ça nous permet d'en discuter et même par la suite d'essayer de corriger ça sur les matchs à venir.
18: Bon, justement, vous avez un gros match à venir. Demain, ce sera à Brive au Stadium face à l'ASM, finale du championnat de France Espoir. Un petit peu de pression pour retrouver ce titre que vous n'avez pas gagné depuis 2024. On connaît la culture la gagne à Toulouse. Forcément, ça s'applique aussi chez les jeunes.
19: Oui, bien sûr. La culture de la gagne à Toulouse, c'est pas un secret. C'est quelque chose qui est entretenu de catégorie en catégorie. On a toujours envie de gagner, mais c'est pas si facile que ça de gagner. Tout le monde pense que c'est facile de gagner qu'à Toulouse. Il y a juste la magie opère à chaque fois. Ben non, c'est pas que ça. Il y a du travail derrière, et en face de nous, on aura une équipe qui sera coriace et qui se laissera pas faire et qui mérite sa place amplement en finale et qui va défendre chèrement sa peau. Donc, on est prêt, j'imagine comme eux, et on a hâte d'être à samedi pour essayer au moins qu'il y ait un grand match, et pour avoir un grand match, il y aura deux grandes équipes, donc il n'y a pas de raison qu'il n'y ait pas de grand match.
20: Ouais. Ouais, dis-moi, ça fait 3 ans que tu y es, tu nous as dit, est-ce qu'ils ont encore en travers de la gorge le fait d'avoir perdu contre Aurillac, les Toulousains?
19: Oui, moi j'en entends parler assez fréquemment. J'en ai entendu parler toute l'année, oui, cette défaite est toujours pour eux inexplicable et inexpliqué, et en plus de ça les fait souffrir, parce que quand même le petit qui gagne contre le gros, c'est pas normal. C'est vrai que la philosophie du match, le contexte du match faisait que ils l'ont en travers, parce que ça a pas joué à Nîmes et ça a joué à Clermont et toute l'histoire qu'il y avait eu autour, donc ouais. Moi, ça me fait plaisir aussi des fois de leur rappeler un peu.
18: Tu as bien raison. Tu as bien raison.
21: Ça leur remet les pieds sur terre. C'est bien.
18: Alex, tu avais une dernière question.
21: Non, juste faire remarquer que le Stade Toulousain est en finale de tous les championnats de France cette saison, si je me trompe pas.
19: Alors, du pas plus en finale, petit mais, au plus grand. sur les phases finales, oui, ouais. Mais pas
21: ouais.
19: En finale.
21: Ouais, ouais, c'est ça. C'est le seul club de France qui est sur toutes les phases finales. Ouais.
19: C'est ça. Et même les KDB, les 18 nationaux, les KD nationaux, ouais, tout le monde est concerné. Les féminines seront en demi aussi. Donc ouais, c'est une vraie réussite parce que c'est le travail de tous à tous les niveaux et c'est pas parce qu'on est le Stade Toulousain qu'il n'y a pas aussi beaucoup de bénévoles qui sont là à longueur d'année et qui font un travail quand même aussi remarquable sur la formation.
21: Ouais,
19: et
21: puis ce qui est beau, c'est que le Stade Toulousain, c'est un peu comme le Stade Rouillac, quoi. Les espoirs ont la chance de jouer en équipe première après, quoi.
19: Oui, bah c'est aussi pour ça qu'ils forment très tôt, c'est qu'ils veulent avoir cette patte qui est connue et reconnue de tous, qui est montrée partout et qui est souvent mis en avant. Ben c'est quelque chose qui n'arrive pas quand les joueurs arrivent, ils l'ont pas d'instinct. C'est quelque chose qui est travaillé au quotidien et qui est entretenu par des principes simples du rugby, mais qui sont vraiment là.
18: Eh ben Valentin, merci beaucoup d'avoir passé ces quelques minutes avec nous. C'était hyper enrichissant.
19: Avec plaisir.
21: Et ramenez le bouclier en région Occitanie, là. Le laissez pas en Auvergne-Rhône-Alpes.
19: On va essayer.
18: Merci beaucoup, Valentin.
19: Merci beaucoup.
18: Et merde pour demain.
19: Ouais. Merci.
18: Allez, restez bien avec nous. Eh bien, on va découvrir son adversaire de demain, qui est aussi analyste vidéo, qui est aussi originaire d'Aurillac. Il s'appelle Gaspard Telet. À tout de suite.
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1: Toujours avec Alex et Jean-Marc jusqu'à 18h. Alors malheureusement, on n'a pas trop de chance puisqu'on a essayé d'avoir Gaspard, mais ça répond pas. Gaspard, c'est l'analyste vidéo de l'ASM Omnisport. Donc on aurait pu aborder d'autres sports que le rugby. C'était hyper intéressant avec Valentin. On le remercie d'ailleurs, Valentin, analyste vidéo donc du stade toulousain. Et ben ça nous donne l'occasion de parler de l'ASM, messieurs. Là aussi, on s'est complètement trompé, bien sûr, sur le pronostic de l'ASM la semaine dernière, puisque on a envisagé une victoire assez logique de l'ASM à la maison face au Racing. Et ben ils en ont pris une belle, comment dire.
3: Bam, une balle dans le pied. Et franchement, il y a pas eu de match, quoi.
4: Ah là, c'est même pas une balle dans le pied. Ils ont pas existé, en fait.
3: Ben c'est ça.
4: Ça a été la grande surprise, parce qu'on s'attendait à tout sauf à ça.
3: Et ouais, parce que
4: tu peux perdre en luttant et à la loyale, les mecs sont plus forts que toi, donc tu. Et là, il y a pas eu match, en fait.
1: Défaite 41-13, défaite bonifiée. Victoire bonifiée pour le Racing.
4: Il y a pas eu match, et puis avec une insolence côté parisienne, où en fait ils ont réussi tout ce qu'ils ont entrepris, quoi.
3: Ah oui.
4: Donc c'est
3: ouais, parce qu'il y a la manière, il y a le comportement. En fait, il y a rien eu à ce match-là. Il y a pas eu de révolte, il y a pas eu de leader, il y a pas eu de réponse. La première mi-temps était pas folle. On se dit à deuxième mi-temps, il va les secouer, ça va revenir un peu mieux.
4: Non.
3: Et rien du tout. Une deuxième mi-temps aussi à mort. Enfin, c'est ouais. Rien. On aurait pu croire Jono, Plumeur, la charnière qui allait remettre tout le monde dans l'avancée.
1: Non.
3: Transparence, ce match-là.
4: C'était surtout ça. Ça a été l'échec. Si on peut parler d'échec, oui. L'échec des leaders, en fait. On s'attendait pas à voir les mecs passer complètement au travers.
3: On a plus l'habitude de voir ça, quoi.
1: Ouais. Alors clairement, ils se sont mis dans la mouise, comme on dit. Ils étaient 6e, malheureusement ils ont glissé à la 8e place. Ils ont 67 points. La Rochelle est 7e avec 68 points. Bordeaux 6e avec 69 et le Racing 5e avec 70 points. On va regarder un petit peu le calendrier de cette 26e et dernière journée
4: t'as vu ça ouais.
3: Bordeaux Clermont.
1: Voilà. Alors bonne nouvelle
3: s'il gagne, se qualifie.
1: Exactement, mais il va manquer des joueurs très importants du côté de Bordeaux, avec Mathieu Jalibert qui est absent et Big Ben Tamifoula qui est blessé.
3: Ou alors
1: parce qu'ils l'ont un peu arrosé cette finale de ce titre de champion d'Europe.
3: Ah bah lui pour l'avoir arrosé.
1: Et malheureusement les blessures musculaires quand on a fait la fête, et ben ça donne ça.
3: Ouais, mais il s'est fait opérer de l'épaule, lui, c'est pas.
1: Exactement.
3: Ouais, c'est ça. Donc, après, ils ont quand même une équipe compétitive. Si tu prends Poirot, Lamotte, Sadi pour la première ligne, Palu, Coleman pour la deuxième, Mathieu, Beauchaton, Gazzotti, c'est quand même des internationaux. Loukou, qui va être capitaine en 9, extraordinaire sur le reste de la saison, et Russ qui est arrivé, qui a pris une place en 10, qui a su s'intégrer
4: très rapidement. Quelle revanche.
1: C'est pas Mathieu Jalibert, hein.
4: C'est peut-être pas Jalibert, mais sacrée revanche quand même pour le petit Royce.
3: C'est ça, c'est son troisième club de la saison.
1: Mais c'est un très bon joueur.
4: C'est un super joueur.
1: Mais c'est pas Jalibert.
3: Ouais, et par contre, allez, et là maintenant, envoie du rêve. Bielbarré, Moefana, Penaud, Huberti, Buros. Putain, t'as des étoiles plein les yeux quand même quand tu vois cette ligne de trois quarts. Même si.
1: Surtout Bielbarré. C'est la bien qui fait peur, c'est lui.
3: Mais même Penaud repositionné en 13 sur les 4-5 derniers matchs, il est très très très fort. Moefana, il marche sur l'eau sur les 4-5 derniers matchs. Ça va être compliqué. Et puis après, t'as un bas encore 4 étoiles avec Barlow, Boniface, Cazot.
4: Ils sont sur le fouet.
3: Taillefer, Retière, qui vient de gagner sa 4e Coupe d'Europe. Rayassi et Falatea.
4: Ils sont sur une dynamique qui n'a rien à voir. Les mecs,
1: je mettrais pas une pièce sur Clermont. Mais bon, tant mieux, parce que si à chaque fois on se trompe, ça reste de donner ça. Une très belle position.
4: Uniquement pour rappeler que je me suis pas trompé la semaine dernière.
1: J'avais annoncé.
4: En pronostiquant la défaite de Colomiers.
1: Toi aussi, t'avais dit Colomiers.
3: Moi, j'avais dit Colomiers par moins de 5 points
1: Mais moi, je pensais que Colomiers allait en mettre une belle à Provence. Et finalement, non, pas du tout. Voilà. Bravo Jean-Marc.
4: Je suis heureux. Je crois que c'est mon premier pronostic en 5 ans.
1: Du côté de Clermont, Alex, il y a du beau monde.
3: Je pense que il va jouer
1: sur le papier, c'est moins fort.
3: Il va jouer sur la révolte parce qu'il prend quasiment les mêmes que la semaine dernière.
4: Il enchaîne
3: avec Akaladze, Massa, Montagne pour la première ligne, Simon Tseid pour la troisième ligne, Sowakula, Kremer, Tolofoa pour la troisième ligne, Jono Plumeur à la charnière et pour les trois quarts, Raka, Dari Carrière, Loa Loa, Delgui, Hamdaoui. On prend quasiment le 15 de départ de la semaine dernière, que les mecs se révoltent un peu et qu'ils montrent notre visage tout simplement.
1: Tout simplement, s'ils gagnent, ils sont qualifiés.
3: Ouais. Pas forcément.
1: Pas forcément.
3: Si la Rochelle gagne aussi, ils ne sont pas qualifiés.
1: Si la Rochelle reçoit le stade français.
3: Ouais.
1: Et le Racing, le stade toulousain.
3: Ouais. Et alors, le stade toulousain qui va peut-être pas forcément y aller avec tout le monde. Donc, ils n'ont plus leur carte en main. Même s'ils gagnent avec une victoire bonifiée, ça dépend pas d'eux. Parce que même s'ils gagnent avec une victoire bonifiée, ça leur fait 72, c'est-à-dire qu'ils passent devant le stade, c'est-à-dire qu'ils passent devant l'UBB. Mais si la Rochelle gagne et le stade français gagne, ils resteront jamais que 7e. Donc ils ont plus du tout leur carte en main là.
1: C'est vrai que cette défaite à domicile a fait très mal aux hommes de Christophe Furios qui réalisaient jusque là un très joli parcours, mais on a du mal à comprendre comment ils se sont pu s'écrouler.
4: C'est au moment où la semaine dernière on évoquait la stabilité, de la constance, de l'envie, de l'énergie retrouvée, et puis là boum patatras.
3: Ouais, puis il y a cette défaite à Pau qui fait mal, parce que t'aurais pu gagner à Pau. Parce qu'à Pau, ils étaient à Ramégal, ils perdent 24-19 du côté de Pau. Ouais, ça leur a peut-être mis un petit coup sur la tête, et puis là, franchement. Et après, ce qui est le problème aussi, je pense, c'est curieux, ça a enchaîné beaucoup avec les 15 mêmes titulaires. Et est-ce qu'on n'arrive pas à un petit essoufflement, une petite fatigue aussi de ce groupe?
1: Parce qu'il n'a pas une grosse rotation.
3: C'est toujours les mêmes qui jouent. Si tu regardes un peu le 15 de départ, t'as une ossature de 10-12 joueurs qui tournent pas énormément. Alors même si t'as Montagne qui fait son retour de blessure, les autres ça enchaîne. Et face à un Racing qui lui a fait tourner. Alors après, à noter que le Racing, ils sont en galère pour les gifs. Il faut qu'ils mettent 18 gifs.
4: Ouais.
3: Sinon, ils vont avoir 6 points de retard pour la semaine prochaine.
4: Il y a quelques obligations. Ouais. Par contre, au témoin d'un doute, l'annonce du départ d'Urio, ça s'est fait après la défaite ou avant?
1: Ah, j'ai pas vu.
3: J'ai même pas vu qu'il partait, moi.
4: Y a pas ça, ils ont pas dit qu'ils le gardaient pas? Y a pas un truc comme ça qui est paru quelque part?
1: Alors, j'ai pas vu du tout.
4: Ah ouais?
1: Les infos middle, ça,
4: Je l'ai peut-être rêvé. Comme celle de Maxime Petitjean.
1: Ah oui, alors Maxime Petitjean qui a annoncé dans le stade.
3: J'ai vu qu'il partait de la cave à vin avec deux packs sous bras, mais après, j'ai pas vu qu'il partait de la cave.
4: Maxime Petitjean qui a annoncé dans le staff de l'équipe de France.
3: Alors ça, c'est une information à peu près aussi. Ça a pas été confirmé par la Fédé.
4: Non, mais voilà,
1: c'est.
4: C'est comme les informations du petit bleu, des fois. On se demande si.
3: Le petit bleu, c'est Agen, ça.
4: Ouais. Mais c'est le même groupe.
1: En tout cas, ça promet une magnifique dernière journée de Top 14.
3: C'est le groupe La Dépêche.
1: Tous les matchs à 21h demain.
4: Mais le multiplex va être savoureux. Je pense que ça va être quelque chose de sympathique. Ouais.
1: Exactement. Restez bien avec nous pour la dernière partie de cette émission. On va accueillir Benjamin Escalière pour parler du Berganti Challenge. A tout de suite.
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1: Avec Alex et Jean-Marc, alors cette info sur Christophe Urios.
4: Bah, apparemment, c'est une grosse fake news balancée par les IA, donc...
1: Bien joué.
4: Voilà, donc les
1: merci Jean-Marc.
4: Ah ben de rien.
1: C'était l'info.
4: De rien. Donc je suis désolé pour ceux qui l'ont cru, qui étaient hyper contents. Non, pas Jean-Michel à peu près. Donc là, c'est même, même la montagne qui fait un démenti par rapport à ça.
1: Ah ben ouais, forcément. Ouais, donc, alors là, on a l'info vraie. On a accueilli Benjamin Escalia. Bonsoir Benjamin, bienvenue.
22: Bonsoir Guillaume, bonsoir à tous les auditeurs.
1: Alors, ce dimanche 7 juin, vous reprenez du service pour la seconde édition du Berganti Challenge. Trail rando au programme dès 9h30 avec 18 km et un dénivelé positif de 820 mètres.
22: Exactement, c'est ça Guillaume, tout à fait. Tu as tout résumé. Dimanche, toute l'équipe des bénévoles de LNT Association sera à nouveau de retour sur le secteur de la vallée de la Serre pour animer la deuxième édition de la du Berganti Challenge.
1: Ouais, il y a trop d'épreuves, on s'y perd.
22: C'est ça, je me trompe parce qu'on a plusieurs événements, mais c'est bien le Berganti Challenge que je présente aujourd'hui.
1: Ouais.
3: Voilà, avec un parcours qui va mettre en avant les beautés locales avec le passage de la grotte des Anglais, Rocher d'Urieux, Rocher de Saint-Curial. Enfin, vous allez, ils vont en avoir plein les yeux sur le parcours pour monter jusqu'au col de Berganti. Et après redescendre sur une deuxième partie où ça va passer aussi sur la cascade de la Roucoule, je pense. Enfin, un beau parcours.
22: Exactement. On a eu la chance cette année d'avoir une météo favorable au mois d'avril, qui nous a permis de voir que la végétation était en hyper développement. Et donc les bénévoles ont fait du sacré travail sur l'entretien et tous les parcours, hein, bien évidemment. Donc un parcours qui va être sympathique, qui va être avec du relief comme on aime nous, et puis qui va donner envie à tous ces athlètes de venir se défouler avant les grandes courses locales.
1: Tu parlais du travail des bénévoles, justement il y a eu un gros boulot d'effectuer pour nettoyer ces chemins là.
22: En effet, cette année avec les, on va dire, les températures estivales qui sont arrivées relativement proches, on a eu vraiment beaucoup de travail en termes de débroussaillage sur le secteur surtout sur le secteur du pas de serre, et on a pu voir quand même que la végétation était en avance cette année.
3: Ah ouais, t'as à peu près un mois d'avance sur la végétation, hein. Souvent t'es dans les chemins, c'est
22: exactement.
3: T'as de l'herbe qui fait un mètre de haut, sans exagérer quoi.
22: C'est exactement ça, ah. Tout à fait. Donc nous, pour la sécurité, bien sûr, des participants, des randonneurs, des coureurs, on est dans l'obligation de leur fournir des terrains qui sont relativement nettoyés, propres et aptes, en tout cas, à accueillir des coureurs qui peuvent aller vite.
1: Bon, il y a le côté sportif, mais il y a aussi la convivialité. Avec la nouveauté cette année, c'est la pasta party.
22: Exactement. On a mis en place, suite aux réflexions de l'année dernière, on manquait l'accueil des gens, des riverains aussi, hein, pour passer la fin d'après-midi. Et là, cette année, on a décidé de faire une pasta party qui sera ouverte donc non-stop de 11h à 16h, avec un service continu qui sera fait par les bénévoles. Donc une grosse préparation en amont. On remercie aussi les partenaires, bien sûr, qui nous fournissent l'alimentaire. Et voilà, donc ça va permettre et aux trailers et aux randonneurs, mais également aux locaux et aux gens de passage, de pouvoir se restaurer pour la modique somme de 6 euros avec une petite pasta party qui sera relativement sympa.
1: Ouais, c'est vraiment important de garder les participants après la course et de créer vraiment un moment convivial, un petit peu comme on peut voir sur les autres courses locales.
22: Exactement, mais c'est vraiment le travail que l'on essaie de faire depuis quelques années, parce qu'on se rend compte que oui, les trailers sont les bienvenus, les randonneurs aussi, mais on se rend compte que localement, les gens ont envie de se déplacer, de voir un petit peu ce qui se passe sur leur commune, de rendre le milieu attractif, et donc c'est grâce à ça qu'on arrive à attirer et les coureurs et les gens du coin.
1: D'accord. Au niveau des inscriptions, comment ça se passe? C'est en ligne, sur place, c'est terminé? Tu peux nous expliquer où tu en es?
22: Alors, les inscriptions se clôtureront sur notre site internet www.lanoctambule-thiesacquoise.fr demain soir à 18h. Et bien sûr, à partir donc de dimanche, les bénévoles seront sur le qui-vive à partir de 8h30 pour accueillir les dernières inscriptions, et ce jusqu'à 9h15, puisqu'on clôture les inscriptions 15 minutes avant le départ qui sera donné à 9h30 à la salle polyvalente de Vic-sur-Cère.
3: Ouais, et puis des inscriptions à partir de 11€, donc voilà, c'est pareil, c'est très très abordable, quoi.
22: Exactement. On a la chance d'avoir un territoire propice à ça. On est sur un événement qui n'est non chronométré, donc on part du principe que l'objectif est vraiment de donner envie aux gens de venir, de passer un bon moment, de partager en plus la météo qui va être favorable, et voilà, et de finir avec une pasta party, avec un petit fond musical, et de refaire le match pour les prochaines éditions.
1: Tu as combien de bénévoles là sur la journée?
22: Alors sur la journée, on est une trentaine de bénévoles, ouais. En sachant que bon, ce qui prend le plus de bénévoles, c'est la partie restauration et la partie accueil buvette. Mmh. Ensuite sur le parcours, on a toujours les mêmes, hein, qui nous suivent depuis notre création de l'association depuis 2018, et qui sont des gens qui aiment le territoire, qui aiment se cacher dans les forêts. Et voilà, pour vérifier que les bêtes soient en toute sécurité aussi. On remercie bien sûr les agriculteurs qui nous laissent gentiment les droits de passage, et sans qui on ne pourrait pas réaliser ce type d'événement, bien évidemment.
1: Vous attendez combien de participants là?
22: Alors on est parti sur une base de 200 participants.
1: D'accord.
22: Voilà, donc avec 200 pasta party, et puis s'il y en a plus, et bien ce serait une belle réussite.
1: Eh ben parfait, on te remercie beaucoup Benjamin, on vous souhaite une très belle édition, seconde édition du Berganti Challenge ce dimanche. Merci beaucoup à toi, on te souhaite un très bon week-end.
22: Merci Guillaume, merci, à bientôt.
1: Avec plaisir. Messieurs, on arrive à la fin de cette émission. Oups, je crois que je lui ai coupé un petit peu la chic à Benjamin.
4: Mais c'est parce que je lui disais au revoir.
1: Hein, c'est ça?
4: Je crois qu'il nous disait au revoir, mais...
1: Ouais, bon, on lui souhaite, en tout cas, à Benjamin. Messieurs, on vous souhaite un très bon week-end aussi. Ouais, on se retrouve la semaine prochaine. Non, toi, tu seras pas avec nous, Jean-Marc?
4: La semaine prochaine, non. C'est ça? Je ne serai pas là.
1: Toi, tu vas en manquer quelques-uns. Pour en profiter de Jean-Marc et de ses pronostics en ce moment. Hein.
3: Et alors, Van ou Provence?
4: Van.
1: Ouais.
4: Van, sans...
1: Van avec 10 points d'écart au moins.
4: Sans discussion possible, ouais, parce qu'ils sont trop forts.
1: On est d'accord. Allez, très bon week-end, messieurs.
4: Salut.
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1: À 18h sur Jordan FM, on vous souhaite un très bon début de week-end et un très bon retour à la maison avec Louisa et Bleu Soleil dans un instant. Et le nouveau point sur l'actu de ce vendredi 5 juin avec Sophie Fritsch. Bonsoir Sophie.
2: Bonsoir Guillaume, bonsoir à tous. Le tribunal correctionnel de Tulle a condamné hier 3 jeunes hommes poursuivis pour un vol avec violence en réunion commis le 30 mai en marge de la fête foraine de la Sainte-Claire. La victime, un mineur, avait été frappée à plusieurs reprises avant de se faire dérober son téléphone portable. L'auteur principal, âgé de 20 ans, a écopé de 2 ans de prison ferme avec maintien en détention. Les deux autres prévenus, âgés de 19 et 18 ans, ont été condamnés respectivement à 18 mois de prison, dont 6 avec sursis, et 12 mois de prison avec sursis probatoire. Le centre hospitalier d'Ussel a déclenché le plan rose à la maternité mardi soir en raison de l'absence imprévue d'un gynécologue obstétricien attendu en renfort. Les patientes sont orientées vers d'autres maternités, notamment celle de Tulle. Dans un communiqué, l'hôpital corrézien annonce le retour à un fonctionnement normal pour ce vendredi à 18h. Le grand site de France du Puy-Marie lance un appel à éco-bénévoles à l'occasion du passage du Tour de France le 14 juillet prochain. Le peloton traversera le secteur du Pas-de-Pérol au cœur d'un site naturel qui devrait attirer un très large public pour cette journée. Les volontaires retenus seront encadrés par les gardes nature et ils interviendront sur le secteur du col du Pertus pour rappeler les consignes de sécurité et sensibiliser à la préservation du site. Toutes les informations et le lien pour s'inscrire sont disponibles sur la page Facebook du grand site de France Puy-Marie Volcan du Cantal. On termine avec un mot de sport. Après avoir validé valider leur montée en élite, les Sacadettes féminines du Stade Aurillacois jouent la finale du championnat d'accession demain samedi 6 juin à 11h à La Roche-sur-Yon en Vendée. Et puis le Stadium accueille la finale du championnat de France Réchelle Espoir Élite également demain à 15h. Clermont affrontera le Stade Toulousain. La billetterie est disponible en ligne sur le site du CA Brive. On fait maintenant le point sur l'actu en France et dans le monde. Bonsoir Axel Pontier.
5: Bonsoir à tous. De l'incompréhension et encore beaucoup de questions dans l'affaire Liana. Après la disparition de la collégienne de 11 ans et le passé trouble du principal suspect déjà signalé pour viol sur mineur, les dysfonctionnements de la justice sont pointés du doigt. Plusieurs associations, notamment la Fondation des Femmes, appellent à manifester lundi soir devant le ministère de la Justice et les tribunaux partout en France. Jacques et Jessica Moretti auditionnés en Suisse aujourd'hui. Les propriétaires du bar Le Constellation à Crans-Montana s'expliquent sur l'incendie qui a fait plus de 40 morts le soir du Nouvel An. Le ministère public du canton du Valais organise une confrontation entre les deux responsables de l'établissement. La station spatiale internationale va-t-elle devoir être évacuée? La NASA a ordonné aux astronautes de se mettre en sécurité dans la capsule Dragon. Et cela concerne la Française Sophie Adonneau. En cause, une fuite d'air de plus en plus importante. Les réparations sont en cours. Et puis en foot, après deux défaites, l'équipe de France féminine n'a plus son destin en main dans les qualifications pour la Coupe du Monde 2027. Deuxième de leur groupe, les Bleus doivent dominer la Pologne ce soir pour espérer terminer première.
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2: Le ciel reste calme et toujours plutôt lumineux jusqu'à la fin de notre journée. Et pour notre week-end, tout se passe bien également. Côté ciel, les rayons de soleil dominent largement. Malgré quelques passages voilés ponctuels, on profite d'une ambiance lumineuse. Sur nos thermomètres, notre mercure remonte légèrement pour notre fin de semaine. Comptez de 18 à 22 degrés au meilleur de la journée demain. Et nos maximales dimanche afficheront de 21 à 25 degrés. Lundi, les cartes des prévisions sont plus indécises avec une alternance d'averses et d'éclaircies. Le beau temps devrait faire son retour mardi selon Météo France.
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1: Merci de nous accompagner dans ce début de week-end sur Jordan FM ensemble jusqu'à 20h. L'événement ce week-end, c'est bien sûr la nouvelle édition du festival Aurillac en scène. Ça démarre maintenant avec Liliam, la première partie locale. Tout à l'heure, il y aura Ebony à 19h, Claudio Capeo à 20h30 et Matt Pokora à 22h30. Rendez-vous demain avec la première partie locale dès 18h, ce sera Ombrage. Il y aura aussi Louisa à 19h, Imani à 20h30 et Mika à la tête d'affiche du second soir à 22h30. Sachez qu'il reste encore des billets disponibles. Elle sera là demain sur scène à 19h à Aurillac, c'est Louisa. On l'écoute tout de suite avec Soleil Bleu sur Jordan FM.

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1: C'était Amir sur Jordan FM avant Bruno Mars. Julien Doré, INXS également dans le prochain quart d'heure. Et le programme télé de votre soirée à 18h30.
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0: Avec Cécile à l'instant dans le 16-20 sur Jordan FM, très bon début de week-end à tous et bienvenue si vous nous rejoignez à l'instant. In Excess que vous pouvez retrouver dans un superbe livre consacré au rock australien signé Emmanuel Chirache aux éditions Le Mot et le Reste. Dans les prochaines minutes sur Jordan FM, on va retrouver Baby Rexai, Faceless, Maroon 5 et le duo Natasha Saint-Pierre, Pascal Obispo. À 18h30 sur Jordan FM, on regarde tout de suite ce qu'il y a à la télé ce vendredi soir.
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2: Bonjour, au programme de votre soirée télé de ce vendredi 5 juin sur TF1, Mask Singer, divertissement présenté par Camille Combal. Sur France 3, à Roland-Garros, la demi-finale homme. Sur M6, Arnaque Magazine, présenté par Julien Courbet. Parmi les affaires de ce soir, le champion de la pelleteuse qui détruit tout sur son passage, Monsieur B, se présente comme un professionnel du terrassement. Il détruit tout, mais ne reconstruit rien. Sur France 2, haute saison, série. Sur France 5, fenêtre sur cour, film réalisé par Alfred Hitchcock. Sur TFX, Premières vacances, film avec Camille Chamou et Jonathan Cohen. Marion et Ben, trentenaires, font connaissance sur Tinder. Ils décident très vite de partir ensemble en vacances, malgré l'avis de leur entourage. Et puis sur Gulli, Ninja Turtles, Teenage Years, film d'animation. Après des années passées loin du monde des humains, les Tortues Ninja entreprennent de gagner le cœur des New Yorkais et d'être acceptés comme des adolescents normaux. Très belle soirée télé à tous.

0: duo Natacha Saint-Pierre et Pascal Obispo sur Jordan FM. Et Julien Libéota pour la suite avec Jérémy Frérot et Mario. Les classiques de Jordan FM sont sortis pour démarrer le week-end.
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0: On rappelle que dimanche, vous avez rendez-vous à Jussac pour la 20e édition de la Jussacoise avec une rando santé de 8 km, de la marche 10 ou 20 km. Ce sont les mêmes distances pour le trail. En VTT, vous pouvez faire de 22 à 55 km et puis il y a 3 distances pour les cyclos, 47, 78 et 97 km. Sachez que vous avez toutes les infos à retrouver sur le site internet de la Jussacoise. Vous pouvez vous inscrire en ligne d'ici dimanche.
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1: Dernière ligne droite de notre 16-20 ensemble sur Jordan FM avec des idées de sortie dans un instant et Shakira après les infos. L'actu dans le Cantal, en Corrèze et dans le Lot, c'est avec Sophie Fritsch. Bonsoir Sophie.
2: Bonsoir Guillaume, bonsoir à tous. Le tribunal correctionnel de Tulle a condamné hier 3 jeunes hommes poursuivis pour un vol avec violence en réunion commis le 30 mai en marge de la fête foraine de la Sainte-Claire. La victime, un mineur, avait été frappée à plusieurs reprises avant de se faire dérober son téléphone portable. L'auteur principal, âgé de 20 ans, a écopé de 2 ans de prison ferme avec maintien en détention. Les 2 autres prévenus, âgés de 19 et 18 ans, ont été condamnés respectivement à 18 mois de prison, dont 6 avec sursis, et 12 mois de prison avec sursis probatoire. Le centre hospitalier d'Ussel a déclenché le plan rose à la maternité mardi soir en raison de l'absence imprévue d'un gynécologue obstétricien attendu en renfort. Les patientes sont orientées vers d'autres maternités, notamment celle de Tulle. Dans un communiqué, l'hôpital corrézien annonce le retour à un fonctionnement normal pour ce vendredi à 18h. Le grand site de France du Puy-Marie lance un appel à éco-bénévoles à l'occasion du passage du Tour de France le 14 juillet prochain. Le peloton traversera le secteur du Pas-de-Pérol au cœur d'un site naturel qui devrait attirer un très large public pour cette journée. Les volontaires retenus seront encadrés par les gardes nature et ils interviendront sur le secteur du col du Pertus pour rappeler les consignes de sécurité et sensibiliser à la préservation du site. Toutes les informations et le lien pour s'inscrire sont disponibles sur la page Facebook du grand site de France Puy-Marie Volcan du Cantal. On termine avec un mot de sport. Après avoir validé leur montée en élite, les sacs cadettes féminines du Stade Aurillacois jouent la finale du championnat d'accession demain samedi 6 juin à 11h à La Roche-sur-Yon en Vendée. Et puis le Stadium accueille la finale du championnat de France Réchelle Espoir Élite également demain à 15h. Clermont affrontera le Stade Toulousain. La billetterie est disponible en ligne sur le site du CA Brive. On fait maintenant le point sur l'actu en France et dans le monde. Bonsoir Axel Pontier.
3: Bonsoir à tous. De l'incompréhension et encore beaucoup de questions dans l'affaire Liana. Après la disparition de la collégienne de 11 ans et le passé trouble du principal suspect déjà signalé pour viol sur mineur, les dysfonctionnements de la justice sont pointés du doigt. Plusieurs associations, notamment la Fondation des Femmes, appellent à manifester lundi soir devant le ministère de la Justice et les tribunaux partout en France. Jacques et Jessica Moretti auditionnés en Suisse aujourd'hui. Les propriétaires du bar Le Constellation à Crans-Montana s'expliquent sur l'incendie qui a fait plus de 40 morts le soir du Nouvel An. Le ministère public du canton du Valais organise une confrontation entre les deux responsables de l'établissement. La station spatiale internationale va-t-elle devoir être évacuée? La NASA a ordonné aux astronautes de se mettre en sécurité dans la capsule Dragon. Et cela concerne la française Sophie Adonneau. En cause, une fuite d'air de plus en plus importante. Les réparations sont en cours. Et puis en foot, après 2 défaites, l'équipe de France féminine n'a plus son destin en main dans les qualifications pour la Coupe du Monde 2027. Deuxième de leur groupe, les Bleus doivent dominer la Pologne ce soir pour espérer terminer première.
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2: Le ciel reste calme et toujours plutôt lumineux jusqu'à la fin de notre journée. Et pour notre week-end, tout se passe bien également. Côté ciel, les rayons de soleil dominent largement. Malgré quelques passages voilés ponctuels, on profite d'une ambiance lumineuse. Sur nos thermomètres, notre mercure remonte légèrement pour notre fin de semaine. Comptez de 18 à 22 degrés au meilleur de la journée demain. Et nos maximales dimanche afficheront de 21 à 25 degrés. Lundi, l'écart des prévisions sont plus indécises avec une alternance d'averses et d'éclaircies. Le beau temps devrait faire son retour mardi, selon Météo France.
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1: 19h04 sur Jordan FM, très bon début de week-end à tous et bienvenue si vous nous rejoignez à l'instant. La police nationale recrute actuellement des gardiens de la paix, on fait le point tout à l'heure et puis c'est le top départ du festival Aurillac en scène ce vendredi. On en parle après Lola Young, Les Enfoirés, puis Shakira et Bélé tout de suite.

0: On adore Lola Young sur Jordan FM. Restez bien avec moi dans le prochain quart d'heure. On va retrouver Superbus, House of Pain et Lady Gaga. Mais avant, on revient sur la programmation du Festival Aurillac en Seine.
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0: Du détour du côté du Prisme Aurillac à l'occasion du Festival Aurillac en Seine qui démarre ce soir. En ce moment, c'est Ebony sur scène. Suivront Claudio Capeo à 20h30 et Matt Pokora à 22h30. On s'intéresse à la journée de demain. À 18h, il y aura Ombrage, la première partie locale. Louisa à 19h.

0: Mika qui va jouer 1h30 avant la clôture avec Roman Pops. Vous avez toutes les infos pratiques à retrouver directement sur le site internet du festival Aurillac en Seine.
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Lady Gaga dans le 16-20 sur Jordan FM. Merci de passer le début de week-end avec nous. Tiens, sachez que la police nationale recrute. Vous souhaitez exercer un métier utile au service de la population et de la sécurité de tous? Eh bien, la police nationale recrute des gardiens de la paix avec une formation rémunérée, des missions variées au cœur de l'action, des possibilités d'évolution tout au long de votre parcours pro et puis un recrutement possible par voie contractuelle. En tant que gardien de la paix, vous participez à la protection des citoyens, à la prévention de la délinquance et au maintien de l'ordre public. N'attendez plus pour vous inscrire sur le site de la police nationale. Vous avez jusqu'au 27 juillet prochain. Allez, le retour de la musique sur Jordan FM. Dans un instant, il y aura Jane, mais avant, voici Angèle et Justice.

0: À l'instant, c'était Louane sur Jordan FM.
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0: On arrive à la fin de ce 16-20, l'occasion pour moi de vous rappeler les rendez-vous du week-end et ne pas manquer tout au long de ce week-end avec nous. Demain matin, ça se passe avec Julie, 8h-13h pour les matinales du samedi. Dimanche matin, rendez-vous avec toute l'équipe du Taïto autour de Serge, Christian, Bernard, Mimi. 9h-midi avec vos dédicaces et moi j'aurai le plaisir de vous retrouver pour parler de rock avec vous dimanche soir. 20h-21h, c'est Born in Rock sur Jordan FM. Avant de se quitter, on va écouter David Guetta, Jennifer Lopez, Elena et Tovelo. Je souhaite te passer une excellente soirée à l'écoute de Jordan FM. Je vous dis à très vite.
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